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1: Voici venue l'heure de l'éphéméride de ce 26 septembre. Bonne fête, Com et Damien. C'est le patron des médecins, des chirurgiens, sages-femmes, dentistes et pharmaciens. Leur couleur le rouge, leur chiffre le 1. Les naissances du 26 septembre, Olivia Newton-John, la chanteuse, Brian Ferry, le chanteur et musicien, M. Pokora, chanteur et danseur, Serena Williams, la joueuse de tennis, Anthony Cavana, l'humoriste canadien, Melissa Sue Anderson, l'actrice et productrice canadienne, le rôle de Mary Ingalls dans la série télévisée La Petite Maison dans la Prairie, Linda Hamilton, l'actrice, en 1947, Philippe Laville, le chanteur. En 1926, Gérard Sabat, l'un des trois barytons du célèbre groupe Les Compagnons de la Chanson. Les décès en 2020, Denis Tillinac, l'écrivain. En 2019, Jacques Chirac, ancien président de la République. En 2010, Gloria Stuart, l'actrice. En 2008, Paul Newman, l'acteur américain. En 1983, Tino Rossi, le chanteur. En 2003, Maria Hébert verse un produit toxique dans la perfusion de son fils Vincent, tétraplégique, aveugle et muet depuis 3 ans. Un débat national s'ensuit sur l'euthanasie. En 1998, à la suite d'une panne d'électricité, 4 personnes décèdent à l'hôpital d'Édouard Herriot à Lyon. En 1990, c'est la création de l'École des mines de Nantes, l'EMN, l'école d'ingénieurs. En 1985, Coluche lance un appel sur la radio et crée les Restos du cœur. En 1984, c'est la création en France des TUC, travaux d'utilité collective. En 1961, c'est la sortie en salle du film L'Arnaqueur avec Paul Newman. En 1946, c'est l'apparition du premier numéro de Tata Magazine. En 1928, Willy Coppens saute en parachute à 6000 mètres d'altitude. Le dicton « Priez Saint-Côme et Damien, vous vous porterez toujours bien ». À la Saint-Côme et Damien, on trouve des noix plein les chemins.
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0: Bonjour à tous, bienvenue dans cet horoscope de ce 26 septembre. Nous fêtons Com et Damien. Comment vont se comporter les planètes aujourd'hui ?
1: Bélier, ne remettez pas à plus tard pour faire précisément le point sur l'état de vos finances.
0: Taureau, si une histoire d'argent vous tracasse, eh bien c'est peut-être aujourd'hui que vous allez trouver la solution.
1: Gémeaux, prévoyez quelques difficultés relationnelles. Vous serez gêné par la présence d'une personne.
0: Cancer, plein feu sur l'amour avec Vénus qui fait une entrée fracassante dans votre signe.
1: Les lions, rassurez-vous, vous êtes bien estimés. Par ailleurs, vos amours ne devraient pas tarder à prendre une bonne tournure.
0: Vierge, la conjoncture astrale tourne en votre faveur. Vous allez pouvoir vous mettre dans une position gagnante et ce, dans tous les domaines.
1: Balance, à vous de faire preuve de patience si une situation semble bloquée.
0: Scorpion, vous n'aimez pas spécialement que l'on décide à votre place. Reprenez donc les commandes.
1: Sagittaire, vous serez sensible à la conjoncture. Vous resterez bien dans votre coin à attendre de meilleurs aspects.
0: Capricorne, vous aurez besoin de réfléchir en paix et de vous organiser afin de mieux gérer votre temps. Vous n'en avez guère en ce moment.
1: Verseau, la prudence est de rigueur, surtout s'il s'agit de prendre des décisions personnelles importantes.
0: Enfin, poisson, attachez vos ceintures. Quelques turbulences se sont à prévoir ces jours-ci, mais elles peuvent avoir un effet positif. Et oui, bonne journée à tous. À demain. Demain, ce sera la Saint-Vincent de Paul.
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3: Nos coups de cœur télévisés en ce samedi. Vous retrouvez The Voice Kids avec Nikos Aliagas sur TF1, c'est devenu une habitude. Patrick Fiori, Santa, Matt Pokora, Soprano ont chacun constitué une équipe de 10 jeunes talents. France 5, Échappée Belle, 21h05, présentée par Sophie Jolivard, Corse, les gardiens du Cap. C'est une île dans l'île, une terre où la montagne plonge dans la Méditerranée, entre villages perchés, vallées préservées et criques sauvages. Sophie Jolivard part à la découverte de ce territoire de caractère façonné par une nature spectaculaire et une identité forte, profondément ancrée. À 22h35, c'est cette fois Ismaël Khelifa qui s'adresse à la Guadeloupe gourmande, aux quatre coins de l'archipel. Ismaël va goûter aux mets typiques antillais et découvrir des recettes emblématiques. Sur les plateformes, la collection érotisme des 70s, film Mubi proposé à ses abonnés, c'est donc sur Mubi évidemment, et proposant donc une collection de films parmi lesquels Woman's Torment, Harlotte, Groupe Mariage ou encore La Possédée, et des réalisateurs tels qu'Abel Ferrara, nommé et récompensé dans de nombreux festivals. C'est nouveau sur cette plateforme. 20h55, Arte, Liberté, la statue qui voulait changer le monde, de Julien Johan et Flore Cossinets. 140 ans après son inauguration, la statue de la Liberté se dresse encore fièrement. Plongeons dans les coulisses de l'atelier Gagert à Paris, lieu démesuré où elle s'est dirigée pour en dévoiler tous les secrets, aussi bien technique que symbolique. Une épopée

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2: Portrait de plantes, une émission de Radio des Ballons avec Geneviève qui vous propose un extrait de Mon herbier de santé, Les plantes qui guérissent par Maurice Messeguet.
3: La lavande. C'est la merveille du midi en habit bleu. Je ne connais pas de parfum plus suave que celui de ce don que le bon Dieu fit à la Provence. Il y avait peu de lavande autour de Gavaret, mais mon père en connaissait les moindres pieds. L'armoire à linge de ma mère embaumait cette fleur, et quand on dépliait les grands draps de toile rude qui s'y étageaient, c'était un peu de paradis sur la terre. Il existe trois espèces de lavande en France, très proches par la forme comme par les propriétés. La lavande stochas, la lavande officinale et la lavande aspic. La première, dite encore lavande stéchade, stéchas ou stéchas d'Arabie, ou lavande des îles d'Hyères, toute garnie de feuilles blanches veloutées, étale sur les garrigues sèches des terrains siliceux ses admirables fleurs pourpres violacées. Elle est strictement limitée à la contrée méditerranéenne. La seconde, parfois baptisée lavande commune, lavande vraie, lavande femelle, nard d'Italie, faunard ou garde-robe, vient par tapis entiers non seulement dans la région méditerranéenne, mais encore dans les Cévennes, en Dauphiné, dans les Pyrénées et jusque dans les monts du Lyonnais. La variété d'altitude, dite petite lavande ou fine lavande, est plus estimée que celle de plaine, nommée lavande bâtarde, grosse lavande, spigour ou lavandin. La lavande aspic ou lavande branchue, spic, aspic, espidaire ou lavande mâle, atteint 1 mètre de hauteur, possède des feuilles très larges et ne pousse pas au nord des Hautes Alpes. De la lavande, j'ai toujours vu faire les usages les plus divers. Outre qu'elle parfume divinement le linge, elle éloigne les mythes. En petits bouquets, aux quatre coins d'une pièce d'habitation, elle fait fuir mouches et moustiques. Je me souviens aussi d'une journée de mon enfance qui me parut tragique. Notre chienne Miss fut mordue par une vipère. Mon père s'en alla aussitôt dans les collines quérir une touffe de lavande et en frotta longuement la blessure de la pauvre Miss. Le lendemain, cette dernière allait déjà mieux. Le surlendemain, elle était sauvée. J'ai aujourd'hui compris pourquoi une espèce de lavande est appelée aspic. C'est parce qu'elle constitue un bon antidote contre le venin des reptiles. En phytothérapie, il convient d'utiliser la lavande comme bien d'autres espèces aromatiques de la même famille, les labiers. Elle se révèle au plus haut point amie de l'estomac, diurétique, apte à provoquer la sueur, vermifuge et stimulante. L'un de mes patients, qui se plaignait de vertiges, de maux de tête, de nausées et de bouffées de chaleur perpétuelles, dut à la lavande de retrouver promptement son équilibre. Un autre, manquant d'appétit, souffrant de gonflement d'estomac et d'intestin et de coliques diffuses, dut à la même plante un retour en forme remarquable. Un troisième, nerveux, neurasthénique par moment, sujet aux palpitations et atteint de tremblements insurmontables, se sentit tout revigoré après une bonne cure aux fleurs bleues de la Provence. La lavande est encore efficace contre l'asthme, la faiblesse générale, la grippe, les troubles du foie et de la rate, la jaunisse, les congestions et la faiblesse des yeux. On peut en user à volonté, notamment en friction, en lotion, en bain, contre les traumatismes, les contusions, les enflures, les entorses, les foulures et, chez les athlètes, contre les claquages. Elle fait merveille contre la goutte et les rhumatismes. Des bains entiers de lavande devraient être administrés régulièrement aux enfants pour les maintenir en bonne santé. La plante mérite encore d'être vantée pour son action contre les maladies de la peau comme l'eczéma ou l'acné, etc. Contre les brûlures, contre les maladies vénériennes, où certes elle ne suffit pas, mais où elle apporte sa contribution à la guérison. Enfin, contre les ulcères, les inflammations superficielles et l'infection des plaies. En inhalation, elle accélère le traitement des rhumes, de la grippe, des angines et des bronchites. En gargarisme, elle nettoie les petites plaies de la bouche et vient même à bout de la paralysie de la langue et du bégaiement, car elle détend les nerfs et les muscles contractés. En compresse sur le foie, elle aide cet organe à assumer son difficile travail d'usine chimique du corps. En friction sur la poitrine, elle tonifie les poumons et contribue à la guérison rapide des pneumonies, des pleurésies et des congestions pulmonaires. Récolte. Allez donc vous promener en juin-juillet sous le chaud soleil des matins clairs du midi. Et cueillez la lavande dans les garrigues et les rocailles. Faites-la sécher à l'ombre, en petits bouquets. Vous pouvez aussi cultiver la plante au jardin. Choisissez l'espèce officinale, surtout si vous n'habitez pas les contrées méditerranéennes. Achetez-en quelques pieds chez votre horticulteur, elle sera déjà acclimatée. Plantez-les sans précaution spéciale en terrain sec et calcaire. Après la récolte, taillez sévèrement vos petits buissons en dôme. C'est ainsi que vous assurerez le mieux votre cueillette de l'année prochaine. Préparation en infusion, en gargarisme, en inhalation, en décoction, en bain de main et de pied, en bain complet, en eau de toilette, pour tous les soins de beauté. Mélangez 3 cuillerées à soupe d'essence de lavande à 1 demi-litre d'alcool à 70 degrés et à 1 quart de litre d'eau de Cologne. En vinaigre de lavande pour tous les soins de beauté, faites macérer pendant 15 jours 2 poignées de plantes dans 1 litre de vin blanc à l'air filtré. En essence de lavande, il vous faudra l'acheter dans une bonne herboristerie ou chez un bon parfumeur, car je ne pense pas que vous ayez la possibilité de la distiller vous-même. La meilleure est celle dite de lavande fine, puis celle de lavandin, enfin celle de lavande anglaise.
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1: Voici venue l'heure de l'éphéméride de ce 26 septembre. Bonne fête, Com et Damien. C'est le patron des médecins, des chirurgiens, sages-femmes, dentistes et pharmaciens. Leur couleur le rouge, leur chiffre le 1. Les naissances du 26 septembre, Olivia Newton-John, la chanteuse, Brian Ferry, le chanteur et musicien, M. Pokora, chanteur et danseur, Serena Williams, la joueuse de tennis, Anthony Cavanagh, l'humoriste canadien, Melissa Sue Anderson, l'actrice et productrice canadienne, le rôle de Mary Ingalls dans la série télévisée La Petite Maison dans la Prairie. Linda Hamilton, l'actrice. En 1947, Philippe Laville, le chanteur. En 1926, Gérard Sabat, l'un des trois barytons du célèbre groupe Les Compagnons de la Chanson. Les décès. En 2020, Denis Tillinac, l'écrivain. En 2019, Jacques Chirac, ancien président de la République. En 2010, Gloria Stuart, l'actrice. En 2008, Paul Newman, l'acteur américain. En 1983, Tino Rossi, le chanteur. En 2003, Maria Haber verse un produit toxique dans la perfusion de son fils Vincent, tétraplégique, aveugle et muet depuis 3 ans. Un débat national s'ensuit sur l'euthanasie. En 1998, à la suite d'une panne d'électricité, 4 personnes décèdent à l'hôpital d'Édouard Herriot à Lyon. En 1990, c'est la création de l'École des mines de Nantes, l'EMN, l'école d'ingénieurs. En 1985, Coluche lance un appel sur la radio et crée les Restos du cœur. En 1984, c'est la création en France des TUC, travaux d'utilité collective. En 1961, c'est la sortie en salle du film L'Arnaqueur avec Paul Newman. En 1946, c'est l'apparition du premier numéro de Tata Magazine. En 1928, Willie Coppens saute en parachute à 6000 mètres d'altitude. Le dicton « Priez Saint-Côme et Damien, vous vous porterez toujours bien ». À la Saint-Côme et Damien, on trouve des noix plein les chemins.
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5: Sur Radio des Ballons, bonne matinée à toutes et à tous.
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5: La dynamique du Ménil vous propose une dynamique partie ce samedi sur le site de la familiale au Ménil de 16h30 à 18h30. Alors c'est un événement qui vous est proposé dans le cadre d'Octobre Rose au profit de la recherche contre le cancer du sein. Et donc il y aura Zumba et Fitness assuré par Claudine et Karine. C'est un rendez-vous ouvert à tous. Participation 3€ sur place et 10€ avec un article rose. C'est ce week-end que va se tenir la 34e édition de la course dans la boue à Saint-Maurice. Pour samedi et dimanche, vous allez pouvoir retrouver une nouvelle fois des engins 4 roues et 2 roues qui vont devoir franchir une grande ligne de boue avec une entrée à 8€ pour le samedi, 10€ pour le dimanche, 15€ le pass week-end. Ça sera gratuit pour les moins de 12 ans. Plusieurs animations assurées par l'organisation, le motoclub RN66. Il y aura notamment un concert le samedi soir qui lui sera en entrée libre. Avec la paroisse Ozanam, il y a une messe qui vous est proposée. Elle est prévue ce dimanche. Rendez-vous à 10h à l'église de Ferdru. La montagne vosgienne en fête, c'est pour ce dimanche à la chapelle des Vées de Fraisse. De 10h à 18h, vous allez pouvoir retrouver pas mal d'animations avec le concours départemental de la race bovine vosgienne. Il y aura un marché des producteurs et créateurs locaux, un repas proposé à 18€ pour les adultes, 10€ pour les enfants. Alors vous pouvez réserver par SMS. Vous envoyez votre nom et le nombre de personnes au 06 15 67 07 81. Et vous retrouverez également Lorenzo le saltimbanque. L'écurie du Mont de Fourche organise la 5e montée historique du Mont de Fourche. Elle est prévue pour ce dimanche à Rue-sur-Moselle. Ce sera l'occasion de retrouver pas mal de belles voitures. Avec le comité des fêtes de Ferdru, il y a la marche des chalets qui vous est proposée pour ce dimanche à Ferdru. C'est la 2e édition de ce rendez-vous avec les départs qui seront donnés entre 8h et 13h au niveau de la salle des fêtes à la mairie. 3 parcours de randonnée sont prévus, 9,7, 12,8 ou bien 19 km avec aussi une balade comptée à 10h pour les plus jeunes. Le tarif unique est de 3€ par personne, c'est gratuit jusqu'à 8 ans, avec des ravitaillements sur le parcours, buvettes sur place, petite restauration et renseignements au 07 72 30 25 69. La crèche de Saint-Maurice-la-Farandole organise une bourse aux jouets, vêtements et objets de puériculture ce dimanche à la salle multi-activité de Saint-Maurice avec des articles que vous pourrez déposer samedi de 16h à 18h. Vente programmée de 9h à 17h. Les variétés au Tillo organisent un thé dansant ce dimanche à partir de 14h30 animé par Bruno Thiebaud. Une info de la municipalité de Bussan, sachez que vous avez jusqu'au mercredi 30 septembre pour déclarer vos dégâts en mairie, dégâts subis à cause de la sécheresse de cet été. Alors vous devez rédiger une lettre et joindre des photos et pour toute autre info, contactez votre mairie.
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0: Bonjour à tous, bienvenue dans cet horoscope de ce 26 septembre. Nous fêtons Com et Damien. Comment vont se comporter les planètes aujourd'hui ?
1: Bélier, ne remettez pas à plus tard pour faire précisément le point sur l'état de vos finances.
0: Taureau, si une histoire d'argent vous tracasse, eh bien c'est peut-être aujourd'hui que vous allez trouver la solution.
1: Gémeaux, prévoyez quelques difficultés relationnelles, vous serez gêné par la présence d'une personne.
0: Cancer, plein feu sur l'amour avec Vénus qui fait une entrée fracassante dans votre signe.
1: Les lions, rassurez-vous, vous êtes bien estimés. Par ailleurs, vos amours ne devraient pas tarder à prendre une bonne tournure.
0: Vierge, la conjoncture astrale tourne en votre faveur. Vous allez pouvoir vous mettre dans une position gagnante, et ce, dans tous les domaines.
1: Balance, à vous de faire preuve de patience si une situation semble bloquée.
0: Scorpion, vous n'aimez pas spécialement que l'on décide à votre place. Reprenez donc les commandes.
1: Sagittaire, vous serez sensible à la conjoncture, vous resterez bien dans votre coin à attendre de meilleurs aspects.
0: Capricorne, vous aurez besoin de réfléchir en paix et de vous organiser afin de mieux gérer votre temps. Vous n'en avez guère en ce moment.
1: Verseau, la prudence est de rigueur, surtout s'il s'agit de prendre des décisions personnelles importantes.
0: Enfin, poisson, attachez vos ceintures. Quelques turbulences se sont à prévoir ces jours-ci, mais elles peuvent avoir un effet positif. Et oui, bonne journée à tous. À demain. Demain, ce sera la Saint-Vincent de Paul.
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12: Elle est incontournable, star, idole même de son sport. C'est aujourd'hui, en ce 26 septembre, le jour de son anniversaire. On parle bien sûr de Serena Williams. Parlons aujourd'hui d'une grande championne, la plus grande championne peut-être, celle qui aura le plus marqué, en tous les cas, sa discipline durant sa génération. Il s'agit de Serena Williams. La tenniswoman américaine est née le 26 septembre 1981. Presque 25 ans de carrière, 23 titres du Grand Chelem, à un seul tournoi gagné du record absolu de l'Australienne Margaret Court. Un nombre incroyable de succès sur le circuit professionnel qui nous empêche de les caser dans 2 minutes de chronique. Mais outre les chiffres, c'est le phénomène Williams qui a intéressé et intéressera les observateurs du sport et principalement ceux de la petite balle jaune. Comme sa grande sœur Vénus, elles sont nées et entraînées pour gagner. Et dès la fin des années 90, Serena va imposer son style. Pour la petite histoire, c'est même elle qui va remporter un titre de Grand Chelem avant son aînée à l'US Open en 99, avant que ne brille Vénus à Wimbledon en 2000. Serena Williams joue sur sa puissance physique et mentale, une très grosse frappe de balle et des services parfois dévastateurs font d'elle une redoutable joueuse de fond de court. Une méthode de jeu qui contraste avec le style prôné dans les années 90 et qui fera des émules au sein des joueuses de tennis qui suivront. Icône du sport, de son marketing et de la publicité, l'image de Serena Williams et de ses exploits font vendre également. Des records à l'appel, des exploits incroyables, aussi talentueuse en simple comme en double, souvent en compagnie de sa sœur aînée, avec qui elle connut de grands succès sur toutes les surfaces. En ce 26 septembre, on lui souhaite donc un joyeux anniversaire. Même heure, même endroit, retrouvez-nous donc demain pour d'autres histoires d'un jour.
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Le souvenir de Florel, la complainte de Macky. Et elle y a sur le pas des Sennoisais. Ce sera mercredi 30 septembre. Avec l'Office de tourisme, découvrez l'histoire des chanoinesses de Remiremont, femmes de haute noblesse qui ont façonné la ville pendant plusieurs siècles. Du Saint-Mont au quartier colonial, explorer leur mode de vie, leur influence politique et leur rôle dans l'organisation de la cité. Visite pour comprendre l'héritage exceptionnel. Et le tarif est de 5 euros avec l'Office de tourisme. Donc vous demandez là-bas. Lerita Mitsuko et Marcia Baila.

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2: La vie au pays de Remiremont et sa ceinture, le récital de piano avec Danils Mikevics, samedi 10 octobre à 20h30 au Centre culturel. Jeune virtuose de 23 ans, Danils Mikevics est originaire de Lettonie. Parmi les nombreuses récompenses nationales et internationales qu'il a reçues, le prix de la meilleure étude de Chopin décerné au concours international d'Épinal en 2025. Les 12 études de Chopin seront d'ailleurs au programme de ce concert, ainsi que des œuvres de Bach, Brahms et de l'un des compositeurs lettons les plus célèbres, Joseph Vitals. Un concert-événement, entrée 20 euros pour tous les publics, organisé par Musique à Remiremont avec les concerts classiques d'Épinal. Et il y aura les Marmottines, ce sera le même jour, samedi 10 octobre, de 10h à 11h, médiathèque, un moment tout en douceur autour des livres et des histoires, spécialement pensé pour les enfants de 0 à 3 ans, c'est gratuit. Inscription au 03 29 22 50 01 tout de même. Et toujours à Remiremont, bien sûr, le 14 octobre, les Fables de La Fontaine aux archives municipales. Découvrez une sélection de fables de Jean de La Fontaine parmi les 4 volumes édités à Paris en 1755, une édition rare et recherchée, conservée dans son cartonnage du XVIIIe siècle et richement illustrée de 276 gravures d'après les dessins de Jean-Baptiste Oudry. C'est gratuit pour les enfants de 5 à 8 ans, accompagnés d'un adulte quand même. Inscription 03 29 62 59 04, organisée par la ville de Remiremont. Et le tour samedi 10 octobre maintenant, création de marque-page pour les adultes et à 17h pour les enfants de plus de 8 ans à la médiathèque. Participez à cet atelier créatif proposé par Créamus et confectionnez votre propre marque-page. C'est gratuit à partir de 8 ans, organisé par la médiathèque intercommunale. Je vous rappelle l'exposition Histoire des récompenses agricoles, c'est jusqu'au 7 janvier. À travers cette collection exceptionnelle d'objets d'art, découvrez l'histoire des comices agricoles, des concours et des distinctions décernées aux agriculteurs les plus méritants jusqu'à la création de l'Ordre du Mérite agricole en 1883. Entrée libre aux horaires d'ouverture des archives municipales, c'est pour tout public.
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0: Jake.
1: Ouais, allô, Jake, c'est Jonathan, à 7h17.
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1: Créer ton mug personnalisé, c'est aujourd'hui à 10h à la médiathèque de Remiremont. Découvrez la technique de la sublimation thermique et apprenez à transférer votre image préférée sur un mug. Une activité créative et accessible pour repartir avec une création unique et personnalisée. Le mug, le Vierge, il vous est offert aux participants. C'est gratuit, c'est à partir de 12 ans, 03 29 22 50 01. Les infidèles, les larmes des mots.

0: Les infidèles et l'arme des mots.
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0: Les racontines, c'est ce samedi, moment convivial autour des livres et des histoires, spécialement pensé pour les enfants de 4 à 7 ans. C'est gratuit. Inscription 03 29 22 50 01. Donc 14h30 à 16h aujourd'hui. À Remiremont, bien sûr. Héloïse Eritza, comment tu vas ?

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2: Bonjour, bonjour à tous. Direction l'hippodrome d'Auteuil et les 3900 mètres du parcours de haie à l'occasion du Quintet Plus de ce samedi 26 septembre 2026. Il réunira 16 chevaux âgés de 6 ans et au-dessus. Départ prévu 15h15. En tête de notre sélection, l'As Rock'n'Roll en forme sur un parcours à son entière convenance, il peut l'emporter. Suivi du 6, Quelle Story, prise en note lors de sa dernière prestation. Le 13, Jumper Bay, sur sa vraie valeur, sa place est sur le podium. Le 8, Shazam, peut surmonter sa récente pénalisation. Et enfin, le 4, Robin Hill, doit être racheté impérativement. Il complétera notre sélection. Une sélection que vous pouvez retrouver sur ma chaîne YouTube, Tom Kazak, les pronostics hippiques avec mes dernières minutes. Donc, notre choix aujourd'hui, premier l'As, Rock'n'Roll. Second le 6, Quelle Story. Troisième le 13, Jumper Bay. Quatrième le 8, Shazam. Cinquième le 4, Robin Hill. Le second choix, le 7, le 3 et le 2. Et à vous la fortune.
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9: À Gérardmer, le restaurant gastronomique L'Échappée Vosgienne est à la recherche d'un commis de cuisine. On vous propose un poste en CDI à 39 heures par semaine. Un poste qui est ouvert aux débutants avec une formation bac ou équivalent en cuisine. À Cornimont, l'éco-auberge du Grand Ventron, qui va ouvrir ses portes au printemps 2027, est à la recherche de son prochain chef de cuisine, un poste en CDI à 35 heures par semaine. Pour postuler, on vous demande au moins 3 ans d'expérience. Il faut également être titulaire du permis. À la Bresse, on vous propose un poste d'agent de fabrication polyvalent en menuiserie. Alors c'est une mission intérimaire de 6 mois à 35 heures par semaine, renouvelable 2 fois avec possibilité de CDI par la suite. C'est un poste qui est ouvert aux débutants. Le Chalet des Roches, qui est situé à La Bresse, recherche un réceptionniste de nuit. C'est pour un CDD de 3 mois à 35 heures par semaine, un service de 15h à 22h, un poste ouvert aux débutants avec niveau bac hôtellerie-restauration. Il faut également maîtriser l'anglais et l'allemand. Le rectorat de l'Académie de Nancy-Metz vous propose un poste à Remiremont en tant que préparateur en laboratoire. C'est pour un contrat à durée déterminée de 12 mois, 35 heures par semaine. Vous aurez en charge de préparer des cours de chimie et de sciences physiques en établissement public d'enseignement. Expérience de 2 mois souhaitée avec formation Bac plus 2 ou équivalent. La boulangerie-pâtisserie Mathieu Hoc de Remiremont est à la recherche d'un boulanger. On vous propose là un poste en CDI à 35 heures par semaine. C'est ouvert aux débutants, à titulaire d'une formation CAP-BEP. À Remiremont, l'enseigne Burger King est à la recherche d'un assistant de gestion polyvalent. C'est un poste en CDI à 35 heures par semaine qui vous est proposé. On vous demande un an d'expérience avec formation bac ou équivalent en secrétariat assistana. Et puis toujours avec Burger King, là c'est un comptable qui est recherché. Poste en CDI à 35 heures par semaine et 3 ans d'expérience vous sont demandés avec formation, bac ou équivalent en comptabilité. Le Carélian, situé à Dommartin-lès-Remiremont, est à la recherche d'un serveur en restauration. Poste en CDI à temps partiel, 9 heures par semaine. 6 mois d'expérience vous sont demandés avec formation CAP-BEP. L'enseigne La Foirefouille de Saint-Nabor recherche un employé principal pour rayon et caisse, poste en CDI à 35 heures par semaine avec 6 mois d'expérience.

Salut, c'est Raphaël avec vous pour la une de votre quotidien Vosges Matin ce samedi avec tout d'abord la page religion et ferveur en France pour l'arrivée du pape. Golbet, indifférent en ligne, a failli provoquer l'intervention du RAID à Haréville après un incendie d'une ferme placée à la solidarité. En page Vosges, retard annoncé pour la ligne ferroviaire 14. Le football et Zidane qui démarre par un succès à la tête des Bleus. Avec Vosges Matin, vous retrouverez aussi le journal de Saint-Dié Remiremont. Et à Saint-Dié, après les fortes chaleurs, les demandes d'installation de climatiseurs en forte hausse. Tintru, le virage de l'épine en travaux durant 12 semaines. Et puis Gérard May, avant l'ouverture de la saison hivernale, les élus veulent donner un nouvel élan à la station de ski. Excellente journée avec Radio des Ballons et à tout à l'heure.

0: Pas to the floor avec Offenbach et Esther Saylor. Il y a le trio Métamorphose, l'amour en musique avec Sandrine François à la flûte, Valentin Mansart au piano, Belinda Kunz au mezzo-soprano. Et ce sera dimanche 27 septembre à 16h au Centre culturel de Remiremont. Elle est originaire de Remiremont, flûte solo à l'Orchestre philharmonique de Strasbourg. Sandrine François offre avec son trio un programme romantique dédié donc à l'amour. Flûte, chant et se répondent dans le murmure du piano. Entrée 15 euros, c'est pour tous les publics. Notre comique de ce samedi, c'est Thierry Leliron avec Pierre Desproges. Tiens, Giscard d'Estaing, c'est le 2.
1: Bon, mon cher Valérie. Mon vieux Valérie. Bon,
2: appelle-moi Valie.
1: Valie, mon pote, écoute-moi. Si tu veux bien, on pourrait causer du changement. C'est vachement quand même important. Alors, pour de bon, dis-moi tout. Qu'est-ce qui va changer?
2: Le changement, je l'ai commencé, je le continuerai. Comme nous avons abaissé la majorité de 21 à 18 ans, nous abaisserons l'âge de la retraite de 65 à 60 ans et l'âge de raison de 7 à 4 ans. Ce dernier point me tenant particulièrement à cœur. Je pense en effet qu'il est bon que l'éveil politique de la jeune française et du jeune français ne doit pas se faire sur le tard, mais sur le pot.
1: On parle aussi d'un éventuel changement dans la politique extérieure de la France.
2: Ah bon?
1: Qu'est-ce que t'as un pince, monseigneur?
2: Je suis heureux que vous me posiez cette question fondamentale.
1: Oui.
2: Dans ce domaine, comme dans les autres, le changement va consister à resserrer nos liens avec les États-Unis grâce à la prolongation du RER jusqu'à New York.
1: Et Concorde, votre Altesse?
2: J'allais y venir. Si nous prolongeons le RER jusqu'à New York, nous pourrons enfin garder Concorde pour nous tout seuls. Il servira de navette entre Orly et Roissy.
1: Ouais, c'est pas bête, ça manquait. Ça manquait, fallait changer de ville. Pour en finir avec le changement, parce que j'aimerais bien qu'on finisse, j'aimerais bien qu'on aille manger un peu, oui. Parce que j'ai un peu. Qu'est-ce qui va changer dans votre politique de l'urbanisme?
2: Nous allons procéder sur deux fronts. Premièrement, en encourageant la construction des maisons en dur.
1: Oui.
2: Deuxièmement, en interdisant la construction des immeubles en douce.
1: Majesté, je voudrais maintenant que nous nous élevions au-dessus des contingences bassement matérielles pour aborder les sommets ignorés de votre surmoi profond. En un mot, qui êtes-vous, VGE? Un inquiet? Un idéaliste? Un fonceur, peut-être?
2: Je ne suis pas un fonceur. Chirac fonce, moi je bronze. Je suis humble avant tout, car comme le disait si bien Montaigne, je cite... Si on conçoit...
1: Oui, vous citiez là. Excusez-moi.
2: Si on conçoit assis, ce n'est jamais que sur son derrière.
1: De toute façon, ça vous est égal, vous vous situez au-dessus des partis, vous l'avez dit.
2: Mais... C'est ma fonction constitutionnelle.
1: Mais à part l'humilité, quelle est selon vous la plus grande qualité qu'on est en droit d'attendre d'un chef d'État, patron?
2: C'est sans nul doute la sobriété. Pour prendre un nom au hasard, voyez comme François Mitterrand est sobre. Voilà. Comme dit son ami Gaston, on ne peut pas mener une politique de fer avec la gueule de bois.
1: Enfin, une dernière question, monsieur le président. C'est vraiment la dernière, parce que vraiment, là, moi, je ne tiens plus tellement de temps. Dans un an, les Français auront un choix à faire.
2: Eh bien, je pense qu'ils feront un bon choix, madame, bon choix, mademoiselle, bon choix, monsieur.
1: Bon choix, monsieur le président, et merci à vous, Cognac Zé.
3: Voici venue l'heure de l'éphéméride de ce 26 septembre. Bonne fête, Côme et Damien. C'est le patron des médecins, des chirurgiens, sages-femmes, dentistes et pharmaciens. Leur couleur le rouge, leur chiffre le 1. Les naissances du 26 septembre. Olivia Newton-John, la chanteuse, Brian Ferry, le chanteur et musicien, M. Pokora, chanteur et danseur, Serena Williams, la joueuse de tennis, Anthony Kavanagh, l'humoriste canadien, Melissa Sue Anderson, l'actrice et productrice canadienne, le rôle de Mary Ingalls dans la série télévisée La Petite Maison dans la Prairie, Linda Hamilton, l'actrice. En 1947, Philippe Laville, le chanteur. En 1926, Gérard Sabat, l'un des trois barytons du célèbre groupe Les Compagnons de la Chanson. Les décès. En 2020, Denis Tillinac, l'écrivain. En 2019, Jacques Chirac, ancien président de la République. En 2010, Gloria Stuart, l'actrice. En 2008, Paul Newman, l'acteur américain. En 1983, Tino Rossi, le chanteur. En 2003, Maria Haber verse un produit toxique dans la perfusion de son fils Vincent, tétraplégique, aveugle et muet depuis 3 ans. Un débat national s'ensuit sur l'euthanasie. En 1998, à la suite d'une panne d'électricité, 4 personnes décèdent à l'hôpital d'Édouard Herriot à Lyon. En 1990, c'est la création de l'École des mines de Nantes, l'EMN, l'école d'ingénieurs. En 1985, Coluche lance un appel sur la radio et crée les Restos du cœur. En 1984, c'est la création en France des TUC, travaux d'utilité collective. En 1961, c'est la sortie en salle du film L'Arnaqueur avec Paul Newman. En 1946, c'est l'apparition du premier numéro de Tata Magazine. En 1928, Willie Coppens saute en parachute à 6000 mètres d'altitude. Le dicton « Priez Saint-Côme et Damien, vous vous porterez toujours bien ». À la Saint-Côme et Damien, on trouve des noix plein les chemins.
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Julie Pietri avec Herbert Léonard, amoureux, fou. Et sachez que aujourd'hui, je vous donne comme d'habitude les naissances, mais il y a Romy de Félicien Renaud et Sophie Turbet du Val d'Ajol. Et ce sera le seul. Julien Libre, au tard.

0: Julien Leib, Ota, dis-moi où nous sommes le samedi 26 septembre. Le soleil se lève à 7h42, il se couchera à 19h41. Nous fêtons Côme, nous fêtons aussi Damien, mais aussi Damien, tiens, on est l'électricien, salut à lui. Et en cette journée, eh ben, il faut savoir aussi...
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0: Et 26 septembre, en 1898, c'était la naissance du compositeur américain George Gershwin, qui est mort le 11 juillet 1937. En 1917, la mort du peintre Edgar Degas. En 1946, la parution du premier numéro du journal de Tintin. En 2002, naufrage au large de la Gambie d'un ferry sénégalais, le Jola. En 1863, mort selon un bilan officiel. Et en 2008, la naissance, le décès plutôt, de l'américain Paul Newman. Allez, bon anniversaire à Philippe Laville avec les filles, il ne savait pas lui.

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1: Bonjour à tous, bienvenue dans cet horoscope de ce 26 septembre. Nous fêtons Com et Damien. Comment vont se comporter les planètes aujourd'hui ?
2: Bélier, ne remettez pas à plus tard pour faire précisément le point sur l'état de vos finances.
1: Taureau, si une histoire d'argent vous tracasse, eh bien c'est peut-être aujourd'hui que vous allez trouver la solution.
2: Gémeaux, prévoyez quelques difficultés relationnelles. Vous serez gêné par la présence d'une personne.
1: Cancer, plein feu sur l'amour avec Vénus qui fait une entrée fracassante dans votre signe.
2: Les lions, rassurez-vous, vous êtes bien estimés. Par ailleurs, vos amours ne devraient pas tarder à prendre une bonne tournure.
1: Vierge, la conjoncture astrale tourne en votre faveur. Vous allez pouvoir vous mettre dans une position gagnante et ce, dans tous les domaines.
2: Balance, à vous de faire preuve de patience si une situation semble bloquée.
1: Scorpion, vous n'aimez pas spécialement que l'on décide à votre place. Reprenez donc les commandes.
2: Sagittaire, vous serez sensible à la conjoncture, vous resterez bien dans votre coin à attendre de meilleurs aspects.
1: Capricorne, vous aurez besoin de réfléchir en paix et de vous organiser afin de mieux gérer votre temps. Vous n'en avez guère en ce moment.
2: Verseau, la prudence est de rigueur, surtout s'il s'agit de prendre des décisions personnelles importantes.
1: Enfin, poisson, attachez vos ceintures. Quelques turbulences se sont à prévoir ces jours-ci, mais elles peuvent avoir un effet positif. Et oui, bonne journée à tous. À demain. Demain, ce sera la Saint-Vincent de Paul.
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10: L'actualité de ce samedi. Hier, le raid de Nancy a failli intervenir au domicile d'un habitant de Golbey suite à de fausses accusations. Tout a commencé jeudi, alors qu'un jeune homme de 18 ans s'est brouillé sur les réseaux sociaux avec d'autres personnes. Par esprit de revanche, un mail a été envoyé à la mairie d'Épinal accusant ce jeune de séquestrer son père à son domicile de Golbey, le menaçant avec une carabine. On lui tenait également des liens avec la mouvance terroriste islamique. Le RAID a donc été prévenu, prêt à intervenir, et la police a mené une enquête et a pu vite conclure qu'il s'agissait en fait d'une affaire de swatting. Une pratique répandue aux États-Unis consistant à faire intervenir les unités spéciales chez des gens sous prétexte de fausses accusations. Le Golbéen et son père ont pu assurer aux forces de l'ordre que tout allait bien. Une enquête est maintenant ouverte pour tenter de retrouver les auteurs de cette fausse alerte. Vers 15h hier, sur les hauteurs de Bulgnéville, un feu a pris dans un champ situé derrière une habitation et les flammes se sont propagées à un tas de bois. Les pompiers du secteur de Vittel sont intervenus et ont pu stopper l'incendie qui aura brûlé 700 mètres cubes de bois. Si l'arrêté sécheresse de la préfecture est toujours en vigueur jusqu'au 30 octobre, un accord vient d'être passé avec une quinzaine de stations de lavage du département afin de permettre leur réouverture, et cela à des conditions bien précises. Elles ne doivent pas être rattachées à un autre commerce, ne doivent pas être situées dans un secteur où le déficit d'eau est trop important. Cela exclut donc les stations du secteur de Remiremont et de ses alentours, ou encore le secteur de Charmes. Et enfin, elles doivent avoir un système de recyclage d'eau. Le parc miniature de Plombières, où l'on pouvait voir en modèle réduit le château du Haut-Königsbourg, la place Stanislas ou encore l'ossuaire de Douaumont, a définitivement fermé ses portes hier suite à une liquidation judiciaire. La famille Houflin avait créé ce parc à Saint-Amé en 1992, puis s'était installée à Plombières en 2012 et avait également la gérance du mini-golf. Mais le nombre d'entrées, 10 000 par an, n'était pas suffisant pour faire perdurer l'activité. La famille a déjà un projet pour refonder un parc miniature avec des ateliers ouverts au public, mais pas forcément dans les Vosges. Nous avons appris le décès de Marcel André, âgé de 89 ans. Ses obsèques auront lieu mardi à 10h30 en l'église des Lois. Décès de Michel Simoneau, âgé de 88 ans. Ses obsèques seront célébrées lundi à 14h30 en l'église du Tillot. Décès de José de Salette, âgé de 86 ans. Ses obsèques sont prévues mardi à 14h30 en l'église de Saint-Maurice. Je vous rappelle les obsèques d'Olivier Schneider, âgé de 63 ans, prévues lundi à 10h30 en l'église d'Arche. Aujourd'hui sont célébrées les obsèques de Nathan Géin, âgé de 16 ans, à 14h30 en l'église de Cornimont. Les obsèques de Robert Mangin, âgé de 79 ans, sont prévues à 14h30 en l'église de Gérardmer. Le sport avec le foot et Turquie-France.

0: qualifie donc pour la finale de l'Euro ce samedi face à la Pologne. La Ligue A, match de préparation féminine avec Saint-Dié face à Terville-Florange de partout hier. Et puis aujourd'hui en National 2 chez les hommes, Épinal-Golbey face à Reims, c'est à 19h. Et pour la météo, eh bien, du grand soleil au programme de ce samedi avec 27 degrés. Les températures vont rester agréables pour les jours prochains avec toujours du soleil et quelques nuages.
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2: Sébastien Georges, directeur toujours de la régie des Hautes-Vines. Alors ça y est, ce week-end de patrimoine, les journées européennes du patrimoine se sont bien passées ?
3: Et oui, ça y est, elles sont terminées. Donc un beau week-end sous le soleil, sous le signe du patrimoine et d'un public assez nombreux puisque ce sont 300 personnes qui sont venues découvrir ou redécouvrir les Hautes-Mines pendant ce week-end.
2: Et 300 personnes, il y a des nationalités différentes ou c'est plutôt des gens du cru ?
3: Alors la particularité sur ce week-end-là, généralement, c'est qu'on a des locaux qui viennent finalement se réapproprier leur patrimoine. On voit des gens, alors quand je dis des locaux, évidemment pas que des gens de la vallée, on a des gens de l'autre côté de la frontière, je dirais, quelques Alsaciens, quelques Franc-Comtois et beaucoup de gens, vallée de la Moselle, vallée de la Moselotte, un petit peu plus loin, mais ça reste essentiellement du public vosgien et local.
2: Et ces journées du patrimoine, c'est bien 300 personnes, mais qu'est-ce qu'ils ont pu voir ?
3: Alors là, le programme était assez étoffé. Alors, samedi et dimanche. Alors, on a commencé le vendredi, hein, quand même, par une conférence de Francis Pierre. C'était l'introduction. Donc, une belle conférence proposée à l'espace, à la salle Jean-Paul Sac sur les relations, justement, entre les mineurs franc-comtois et les mineurs lorrains. Et le week-end, donc, on a enchaîné avec les musiques classiques de la mine samedi et dimanche toute la journée. Et plus particulièrement, donc, les matins du samedi et du dimanche, une découverte de la Galerie des Arts, donc une magnifique galerie classée monument historique que la commune de Fraisse-sur-Moselle nous a mis gentiment à disposition. Et l'après-midi, donc le samedi et le dimanche également, découverte du circuit hydraulique qui permet d'appréhender la façon dont les mineurs produisaient, collectaient, transportaient l'énergie hydraulique pour faire fonctionner une grande roue de 10 mètres de diamètre qui elle-même allait actionner les pompes qui se trouvaient au fond des puits.
2: Oui, et cet arrangement, ça fait que très peu de temps que les publics peuvent le voir.
3: Ah oui, le circuit hydraulique, alors je vais pas dire qu'il est embryonnaire, aujourd'hui il est bien avancé, on est presque au bout, je pense que l'année prochaine on pourra vraiment l'ouvrir au public complètement, mais voilà, c'est pour nous l'occasion de présenter aussi l'avancée des travaux sur ce circuit-là.
2: Et à terme, tu dis que ça sera visible du public, c'est-à-dire ?
3: En fait, le public aura la possibilité en autonomie, en dehors des visites guidées, de parcourir les 2 kilomètres qui constituent ce circuit-là en suivant un circuit balisé au cours duquel ils auront des informations dispensées soit par un audioguide sur lequel on est en train de travailler ou un topoguide, comme ça se fait actuellement sur, je dirais, le bas du circuit minier.
2: Donc maintenant que ces belles journées sont finies et que tu nous as prévu un petit peu déjà le futur, dans le futur immédiat, les Hautes-Mines marchent comment jusqu'à la fin de l'année ?
3: Alors jusqu'à la fin de l'année, du moins jusqu'au 30 septembre, on continue à être ouvert tous les jours de 10h à 19h avec un dernier départ de visite guidée à 16h30. Et à partir du 1er octobre, le rythme change un petit peu. Donc en dehors des vacances scolaires, nous serons ouverts les mercredis, samedis et dimanche après-midi de 10h à 19h avec un dernier départ de visite guidée à 16h. Et pendant les vacances scolaires, là par contre, que ce soit à la Toussaint ou à Noël ou à l'automne et pour les fêtes de fin d'année, comme on dit aujourd'hui, là, on retrouvera une ouverture quotidienne.
2: Eh ben merci pour cette interview et puis bonne vie aux mines.
3: Merci François, à bientôt.

Un rendez-vous avec, ça c'était Laurent Romary quand on est tous les deux, un rendez-vous avec la médiathèque, c'est à l'espace nature et culture de Château-Lambert, l'univers mystérieux du lynx à travers des lectures, puis laissez libre toute votre créativité avec une activité manuelle artistique autour de cet animal fascinant. C'est sur inscription dès 7 ans, médiathèque du Tillot, bien sûr, comme d'hab, Lorette Canyon, Little Romana.

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1: Emmanuel Jublin, professeur ici à l'ensemble scolaire, alors qu'on appelle comment exactement ?
2: L'ensemble scolaire du Saint-Mont, précisément, c'est le lycée professionnel Jeanne d'Arc.
1: Alors aujourd'hui, c'est une journée particulière.
2: Oui, c'est une journée, en fait, il s'inscrit dans la semaine d'intégration qui est, on est dans le premier mois du parcours des jeunes en lycée professionnel, dans la filière MRC, métier des relations clients. Ils ont vécu cette semaine une approche sur la création de leur premier CV, ou on va dire premier vrai CV de l'aide de motivation. Ils ont eu aussi une première journée de lundi basée sur le thème du harcèlement, qui est un aspect essentiel de nos valeurs en tant qu'établissement et qui est travaillé, bien sûr, activement par tous les établissements. On a eu des ateliers de grande qualité. Aujourd'hui, des professionnels dans le domaine du tourisme, dans le domaine de la formation, de la logistique, de la radio. Vous, Raymond Deschaises et M. Vanson étaient là et ça a donné l'occasion aux jeunes d'avoir, pour certains, un premier temps d'entraînement pour de vrai. C'était une simulation, mais avec des vrais professionnels pour avoir des feedbacks sur comment ils se présentent, comment ils se sont présentés à l'écrit, à l'oral. Je pense que c'est une très bonne matinée.
1: On apprend quel métier ici ?
2: Alors dans cette filière, c'est les métiers de la relation client, en fait les métiers du commerce et de la vente. Ici, on a un focus sur notre établissement sur tout ce qui est valorisation de l'offre, prospection, fidélisation de la clientèle, ce qu'on appelle l'option vente, c'est-à-dire pour être en fait commercial, faire un travail vraiment où quand vous êtes dans un endroit pour acheter un produit, vous avez besoin de la vendeuse, du vendeur, du commercial pour savoir faire le bon choix d'acheter ou de pas acheter. C'est la spécificité de notre bac ici, ce qu'on appelle l'option vente, non pas le point de commerce. En boutique, on apprend vraiment à aller chercher le client dans l'automobile, dans l'immobilier et ainsi de suite.
1: Combien d'élèves ici ?
2: Ici, au total, vous me prenez de cours, mais on a dans le lycée plus de 300 élèves. On a trois filières, la filière du soin à la personne, la filière de la logistique, la filière de la vente. Moi, je suis professeur principal des classes de vente. Et dans notre classe, on était à 26 élèves. On a à peu près une petite centaine d'élèves cumulés, 80-90 élèves cumulés de la seconde à la terminale, avec des profils intéressants, des jeunes qui se révèlent, qui se découvrent, qui apprennent grâce aux professionnels à devenir eux-mêmes une bonne version d'eux. Donc c'est ça qui nous donne la foi dans ce métier.

Le Vosgien Hervé Houillon, Rain of Flowers, la dynamique partie aujourd'hui, Zumba et Fitness, avec la dynamique du Ménil, c'est donc en faveur d'Octobre Rose, c'est animé par Claudine et Karine, et c'est ce samedi de 16h30 à 18h30, salle de la familiale au Ménil, participation 3€ sur place et 10€ avec un article rose. Avant Pierrette et l'éphéméride, voici Laura Cahen, Nancy Yen à chaque fois.

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1: Voici venue l'heure de l'éphéméride de ce 26 septembre. Bonne fête, Com et Damien. C'est le patron des médecins, des chirurgiens, sages-femmes, dentistes et pharmaciens. Leur couleur le rouge, leur chiffre le 1. Les naissances du 26 septembre, Olivia Newton-John, la chanteuse, Brian Ferry, le chanteur et musicien, M. Pokora, chanteur et danseur, Serena Williams, la joueuse de tennis, Anthony Cavana, l'humoriste canadien, Melissa Sue Anderson, l'actrice et productrice canadienne, le rôle de Mary Ingalls dans la série télévisée La Petite Maison dans la Prairie. Linda Hamilton, l'actrice. En 1947, Philippe Laville, le chanteur. En 1926, Gérard Sabat, l'un des trois barytons du célèbre groupe Les Compagnons de la Chanson. Les décès. En 2020, Denis Tillinac, l'écrivain. En 2019, Jacques Chirac, ancien président de la République. En 2010, Gloria Stuart, l'actrice. En 2008, Paul Newman, l'acteur américain. En 1983, Tino Rossi, le chanteur. En 2003, Maria Haber verse un produit toxique dans la perfusion de son fils Vincent, tétraplégique, aveugle et muet depuis 3 ans. Un débat national s'ensuit sur l'euthanasie. En 1998, à la suite d'une panne d'électricité, 4 personnes décèdent à l'hôpital d'Édouard Herriot à Lyon. En 1990, c'est la création de l'École des mines de Nantes, l'EMN, l'école d'ingénieurs. En 1985, Coluche lance un appel sur la radio et crée les Restos du cœur. En 1984, c'est la création en France des TUC, travaux d'utilité collective. En 1961, c'est la sortie en salle du film L'Arnaqueur avec Paul Newman. En 1946, c'est l'apparition du premier numéro de Tintin Magazine. En 1928, Willie Coppens saute en parachute à 6000 mètres d'altitude. Le dicton « Priez Saint-Côme et Damien, vous vous porterez toujours bien ». À la Saint-Côme et Damien, on trouve des noix plein les chemins.
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6: L'actualité de ce samedi. Hier, le RAID de Nancy a failli intervenir au domicile d'un habitant de Golbey suite à de fausses accusations. Tout a commencé jeudi, alors qu'un jeune homme de 18 ans s'est brouillé sur les réseaux sociaux avec d'autres personnes. Par esprit de revanche, un mail a été envoyé à la mairie d'Épinal accusant ce jeune de séquestrer son père à son domicile de Golbey, le menaçant avec une carabine. On lui tenait également des liens avec la mouvance terroriste islamique. Le RAID a donc été prévenu, prêt à intervenir, et la police a mené une enquête et a pu vite conclure qu'il s'agissait en fait d'une affaire de swatting. Une pratique répandue aux États-Unis consistant à faire intervenir les unités spéciales chez des gens sous prétexte de fausses accusations. Le Golbéen et son père ont pu assurer aux forces de l'ordre que tout allait bien. Une enquête est maintenant ouverte pour tenter de retrouver les auteurs de cette fausse alerte. Vers 15h hier, sur les hauteurs de Bulgnéville, un feu a pris dans un champ situé derrière une habitation et les flammes se sont propagées à un tas de bois. Les pompiers du secteur de Vittel sont intervenus et ont pu stopper l'incendie qui aura brûlé 700 mètres cubes de bois. Si l'arrêté sécheresse de la préfecture est toujours en vigueur jusqu'au 30 octobre, un accord vient d'être passé avec une quinzaine de stations de lavage du département afin de permettre leur réouverture, et cela à des conditions bien précises. Elles ne doivent pas être rattachées à un autre commerce, ne doivent pas être situées dans un secteur où le déficit d'eau est trop important. Cela exclut donc les stations du secteur de Remiremont et de ses alentours, ou encore le secteur de Charmes. Et enfin, elles doivent avoir un système de recyclage d'eau. Le parc miniature de Plombières, où l'on pouvait voir en modèle réduit le château du Haut-Königsbourg, la place Stanislas ou encore l'ossuaire de Douaumont, a définitivement fermé ses portes hier suite à une liquidation judiciaire. La famille Houflin avait créé ce parc à Saint-Amé en 1992, puis s'était installée à Plombières en 2012 et avait également la gérance du mini-golf. Mais le nombre d'entrées, 10 000 par an, n'était pas suffisant pour faire perdurer l'activité. La famille a déjà un projet pour refonder un parc miniature avec des ateliers ouverts au public, mais pas forcément dans les Vosges. Nous avons appris le décès de Marcel André, âgé de 89 ans. Ses obsèques auront lieu mardi à 10h30 en l'église des Lois. Décès de Michel Simoneau, âgé de 88 ans. Ses obsèques seront célébrées lundi à 14h30 en l'église du Tillot. Décès de José de Salette, âgé de 86 ans. Ses obsèques sont prévues mardi à 14h30 en l'église de Saint-Maurice. Je vous rappelle les obsèques d'Olivier Schneider, âgé de 63 ans, prévues lundi à 10h30 en l'église d'Arches. Aujourd'hui sont célébrées les obsèques de Nathan Géin, âgé de 16 ans, à 14h30 en l'église de Cornimont. Les obsèques de Robert Mangin, âgé de 79 ans, sont prévues à 14h30 en l'église de Gérardmer. Le sport avec le foot et Turquie-France, c'était le premier match pour Zidane en tant que sélectionneur. La France l'a emporté 0-1. La Coupe de France, dans le quatrième tour, Neuf-Maisons, Épinal, c'est pour aujourd'hui à 16h30. Et puis Frouard-Pompey face à Éloy, c'est dimanche à 15h. Le cyclisme avec les mondiaux au Canada. Hier, Robin Sparfel, le Vosgien, a fini quatrième. Aujourd'hui, c'est la course élite femmes et dimanche, celle des hommes. Il y aura du cyclocross à Gérardmer ce samedi, c'est à 15h15. Le volleyball avec hier en demi-finale France-Irlande, 3-1 pour les Bleus qui se qualifient donc pour la finale de l'Euro ce samedi face à la Pologne. La Ligue A, match de préparation féminine avec Saint-Dié face à Terville-Florange de partout hier. Et puis aujourd'hui en National 2 chez les hommes, Épinal-Golbey face à Reims, c'est à 19h. Et pour la météo, eh bien, du grand soleil au programme de ce samedi avec 27 degrés. Les températures vont rester agréables pour les jours prochains avec toujours du soleil et quelques nuages.
7: 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Bienvenue dans votre nouveau magazine, cette fois-ci consacré à la géographie, à la culture, au développement local. Nous sommes dans les bureaux et dans les coulisses du Festival international de géographie de Saint-Dié-des-Vosges et nous sommes en compagnie de sa directrice, Madame Caps, bonjour.
8: Bonjour.
7: Victoria, comme je viens de le dire, vous êtes la directrice du festival. Donc le FIC cette année, c'est les 2, 3 et 4 octobre à Saint-Dié-des-Vosges. Donc avant de rentrer dans le détail de ce festival, on va légèrement parler de vous. Donc ça fait combien d'années maintenant que vous travaillez à la direction de ce festival ?
8: J'entame ma 10e année et ça sera mon 9e festival.
7: Pourquoi le festival de géographie ? Comment ça s'est fait ? Est-ce qu'il y a peut-être un lien avec vos études ?
8: Alors ça se l'est fait parce que je suis déodacienne maintenant depuis 20 ans, que j'ai travaillé beaucoup à Strasbourg et qu'à un moment je me suis rendu compte que travailler sur son bassin d'habitation c'était vraiment plus agréable, qu'il y avait plein de choses à faire à Saint-Dié. Et j'ai eu l'opportunité de postuler au poste de directrice du Festival international de géographie. Je ne suis pas du tout géographe, ni universitaire. Je viens plutôt du monde de la communication, de la culture et du spectacle vivant. Voilà, donc l'idée d'avoir une direction un peu plus spécifique, coordination événement, c'est aussi surtout pour donner un souffle un peu pluridisciplinaire à ce festival, car c'est avant tout un festival et non pas un colloque de géographes.
7: Ça veut dire quoi au quotidien d'être directrice de ce festival ? Qu'est-ce qu'on fait ?
8: C'est vrai que beaucoup de gens me posent la question, un an pour créer un festival de 3 jours. Ah, j'ai envie de dire, si je pouvais en avoir 2, ce serait génial. Non, c'est un événement tellement important. Voilà, il n'y a qu'à voir le programme, 102 pages, plus de 300 rendez-vous, autant d'intervenants. Et en amont, bah, ça se construit. C'est-à-dire qu'il y a quand même une parole de scientifique, donc il y a une direction scientifique à trouver. Il y a la coordination de la programmation scientifique, puisqu'on reçoit plus de 260 appels à communication. Donc il faut les sélectionner, il faut l'organiser avec la direction scientifique, bien sûr. Et ensuite, il n'y a pas que ça, il y a la programmation un peu plus littéraire. Donc je travaille en collaboration avec Sarah Polacci. On prend un peu le thème, on le détricote, et puis ça reste de la géographie. Donc on parle aventure, on parle voyage. Et puis encore à ça s'ajoute la programmation un peu plus culturelle avec quelques spectacles et concerts. Ensuite, il y a la programmation de ce que j'appelle le FIC+, c'est-à-dire tous les partenaires qui veulent participer au festival, qui ont des choses à dire sur le sujet de la géographie ou du thème. On essaye de les inclure dans la programmation. Donc, voyez, vous prenez tout ça. Il faut trouver les financements, il faut trouver les partenaires. C'est un travail de longue haleine, de à peu près 9 mois.
7: On y reviendra un petit peu hein, sur l'aspect travail et logistique en amont. En tout cas, on se rend compte que c'est beaucoup de travail. On va faire une introduction, on va rappeler un peu les origines de ce festival. Comment est née cette idée de faire de Saint-Dié-des-Vosges la capitale internationale de la géographie ?
8: Alors, cette idée un peu folle, puisque c'est quand même une idée un peu incroyable, c'est M. Christian Pierret, maire de Saint-Dié-des-Vosges à l'époque, qui en 1990 a voulu, comme beaucoup de villes de France, créer son propre festival. On sait qu'il y a beaucoup de festivals de musique actuelle, beaucoup de festivals de spectacles vivants, des arts de la rue, etc. Christian Pierret a pensé à la géographie, donc un festival plutôt scientifique, et on va en parler très rapidement, Saint-Dié est la capitale de la géographie.
7: Il y a un lien aussi avec l'Amérique ?
8: La petite histoire, alors je vous la fais courte, hein, puisque elle est très intéressante à découvrir, hein, mais moi, ça prend beaucoup de temps et ce n'est pas ma spécificité. En 1507, Saint-Dié-des-Vosges, un gymnase vosgien, en fait, c'est des intellectuels, notamment Vautrin Lude en faisait partie, se penche sur les récits d'Amerigo Vespucci et décide de faire une carte sur laquelle ils donneront le nom d'Amérique en honneur justement à Amerigo Vespucci. Et donc c'était le nom donné sur cette carte, c'est la première fois qu'on a vu le mot America, 5e continent.
7: Reprenons un peu notre lien avec le FIG actuellement, puisque avec le temps, ça a beaucoup évolué. Quelle est maintenant sa fréquentation ? Parce qu'on a des chiffres hein, sur ces dernières années, et quelle est la notoriété pour la ville de Saint-Dié ?
8: Alors les chiffres, c'est pas facile parce que le festival est entièrement gratuit. Du coup, on n'a pas de système de comptage à part nos entrées de billetterie. On sait qu'on fait quasiment un carton plein. On doit être aux alentours de 22 000 personnes rentrant dans les conférences. 22 000 personnes différentes, hein. Mais il y a 22 000 entrées. On estime à peu près à ce jour à 30 000 personnes en plus du bassin sur 3 jours.
7: Et en termes de notoriété, puisqu'on parle de festival international, est-ce qu'on constate des gens qui viennent de loin, hors, je veux dire, organisation et représentants ?
8: Alors en France, on a pas mal de festivaliers qui viennent d'un peu partout. Alors beaucoup de l'Île-de-France, bien sûr, de Lyon, des grosses villes de France, puisque c'est des réseaux universitaires. Mais ce qui est intéressant, c'est qu'on a aussi du coup les plus anciens qui sont maintenant retraités, donc qui continuent à venir régulièrement au festival. On a aussi beaucoup plus, de plus en plus de jeunes, puisque tous les ans, on a ce qu'on appelle le train des lycéens. En partenariat avec l'Eurométropole de Strasbourg et la région Grand Est, on a 550 lycéens qui viennent de Strasbourg et 150 d'Épinal. Tous les profils sont présents sur le festival.
7: Comme on l'a dit en introduction, c'est du 2 au 4 octobre. On est bientôt proche de cette date. Dans quel état d'esprit est votre équipe actuellement ?
8: Alors, un état d'esprit, on est vraiment sur les chapeaux de roue. On a du mal, en fait, plus ça approche, plus on a du mal à se dire que c'est demain. Et on a toujours l'impression qu'on a un peu le temps devant nous. Et non, en fait, là, c'est vraiment... c'est très, très speed, si je peux dire comme ça. On est une très petite équipe, on est 4. 4,5, on est 4,5 parce que j'ai un mi-temps qui vient nous suppléer pour l'organisation de tout ce qui est transport, hébergement, repas. 300 intervenants, c'est pas rien. Et on essaye d'être polyvalent, de répondre à toutes les questions, d'organiser les dernières choses à organiser qui sont pas non plus anodines, puisqu'il s'agit de faire venir 300 personnes. Donc c'est la première image aussi que nous donnons à nos festivaliers et aux intervenants quand ils arrivent. Il faut que Saint-Dié soit une ville accueillante, il faut que nous soyons prêts, il faut que les chambres d'hôtel soient réservées, les billets de train soient faits. Enfin voilà, on n'a pas le droit à l'erreur parce que c'est notre première image.
7: Combien de mois maintenant que vous travaillez sur cette 37e édition ?
8: Je le dis tout le temps, c'est 9 mois de travail. Vraiment, c'est le temps d'un... Le temps d'un enfant, et c'est une belle image parce qu'il y a vraiment du début à la fin. Le début, c'est la découverte du thème, c'est des nouveaux partenaires, c'est des nouveaux intervenants. Et puis quand même, plus on approche de la date, plus on se dit, il faut que ça cesse là, il faut qu'on y aille, qu'on passe à autre chose.
7: Toute l'année, vous êtes présent dans vos locaux ?
8: Toute l'année, on est présent dans les locaux parce que je parle de 9 mois, mais il y a 3 mois où, après le festival, on souffle un bon coup. Et puis, il y a surtout toute la partie administrative, puisque là, d'un seul coup, le festival, c'est 3 jours. Et en fait, c'est à peu près le même laps de temps dans lequel on reçoit toutes les factures de nos prestataires. Donc, c'est un budget qui est quand même assez conséquent. Puis, on a besoin de faire des comptes rendus, on a besoin de recevoir toutes ces factures, de les classer. On a un trésorier qui est... très actif, mais qui a besoin d'être suppléé et de comprendre un peu pourquoi tout ça arrive. Et on met 3 mois pour clôturer, en fait.
7: Est-ce qu'on peut en parler ? Ça représente quoi comme budget d'organiser un tel festival, à peu près ?
8: Alors, c'est environ 500 000 euros, sans masse salariale.
7: Il y a aussi des bénévoles, on imagine. On ne peut pas organiser un festival qu'à 4 personnes. Vous savez à peu près combien de bénévoles vous êtes durant le festival ?
8: Alors nous, on est à peu près 60... Enfin, nous, il y a à peu près 70 bénévoles pendant le festival, plus autant au Salon du Livre. Et ensuite, j'ai envie de dire, j'ai une bonne dizaine de bénévoles qui sont plus actifs, 2 mois en amont, pour nous aider à faire vraiment les travaux de petites mains, comme on dit, mais qui nous sont... pour nous, c'est précieux. Voilà. Faire des badges, faire la billetterie, compter la billetterie, et des petites choses comme ça qui paraissent faciles, mais qui prennent un temps fou.
7: Quel est votre plus gros défi ou casse-tête lors de l'organisation du FIG ?
8: Il y en a plusieurs. Le plus gros casse-tête, parce que c'en est vraiment un, c'est de réussir à rentrer 300 rendez-vous sur 3 jours avec des intervenants qui sont disponibles le samedi, puis qui n'y sont plus, et puis qui reviennent le dimanche, mais qui veulent repartir à 16h. Enfin voilà, c'est vraiment avec des rendez-vous, en plus, où il y a 4 ou 5 personnes dessus. On dit toujours, on compare aussi à un mariage. Les gens qui se marient se disent bien qu'organiser un mariage, c'est pas si facile, mais nous, c'est comme si on en organisait une centaine sur 3 jours, quoi. Donc, je pense que c'est un peu le plus gros casse-tête. On y arrive, on a toujours trouvé des solutions. Et puis, toujours être à l'affût aussi de nouvelles idées de ne pas rester sur nos acquis.
7: Cette année, il y a un thème. Le thème, c'est paysage. Comment il a été choisi ? Est-ce que c'est un rapport avec l'actualité ?
8: Oui, bien sûr. Tous les ans, un thème très proche de l'actualité. Cette année, donc paysage. L'année dernière, c'était pouvoir. On a parlé climat. Donc, c'est des sujets qui sont choisis par le président. Donc, parce que le FIG est porté par une association qui s'appelle l'ADFIG, l'Association pour le développement du Festival international de géographie. Donc, comme toute association qui a son bureau, un président, un trésorier, une secrétaire. Et notre président, Thibaut Sardier, est lui à la base agrégé de géographie et journaliste. Donc il a une double casquette qui est plutôt très intéressante. C'est un peu lui qui planche sur les thèmes et je suis sa première oreille. Et c'est vrai qu'en général, selon ma tête, mes yeux ou ma réflexion, je dis valider ou pas. Parce que moi derrière, je sais aussi ce que ça engage en termes de communication, de grand public. Et j'ai rarement dit non.
7: Or le FIG, c'est aussi faire des choix, d'inviter des pays ou des gens qui représentent ces pays-là. Et cette année, vous avez fait le choix de la Bulgarie et de la Roumanie. Qu'est-ce qu'on va pouvoir découvrir de ces deux pays ?
8: Après le thème, on a toujours à cœur ces deux pays, parce qu'en effet, c'est le côté international aussi du festival. Bulgarie-Roumanie, un duo, puisque c'était pertinent. Ils sont rentrés tous les deux en Union européenne il y a 20 ans. Ils viennent rentrer dans l'espace Schengen. Et on s'était dit que, il était important de les mettre en valeur tous les deux, et puis en plus on a des spécificités géographiques qui ne sont pas forcément les mêmes. On va apprendre justement leur position dans l'Union européenne. Ils sont quand même très très très à l'est, on sait très bien ce qui se passe de l'autre côté de leurs frontières, donc c'est aussi intéressant d'avoir leur regard, leur point de vue. On va bien sûr découvrir qu'ils ont une culture. Ils ont beaucoup de choses différentes de chez nous, mais qui sont tout aussi passionnantes et tout aussi avant-gardistes. Et puis, qu'est-ce qu'on va apprendre ? Un peu leur gastronomie, un peu leur vin. Voilà, c'est ces manières de rendre la géographie accessible à tout le monde.
7: Alors, j'allais y venir, puisque ce n'est pas que des conférences, le festival de géographie. Qu'est-ce qu'on va retrouver pendant ce week-end ? Alors déjà, combien on a d'événements ? 300, vous en parliez à peu près,
8: Alors, on a à peu près 300 rendez-vous, mais ça inclut les spectacles, les séances de cinéma, les cafés géo, les mini-conférences, voilà. Donc, c'est déjà beaucoup de manières de communiquer, j'ai envie de dire, qui sont plus ou moins accessibles. Il y en a qui se passent au milieu du Salon du Livre, donc j'ai envie de dire, on est un festivalier qui vient juste voir pour acheter un livre, mais il va peut-être entendre le début d'une mini-conférence hyper accessible, il va se dire « Ah, mais ça m'intéresse !» Et un jour, peut-être, cette personne rentrera dans une pièce un peu plus grande et se dira que, en fait, se rendra compte que tout est accessible. Et c'est notre leitmotiv, nous, quand on discute avec les universitaires, les géographes ou toute autre personne qui intervient au festival, c'est de ne pas oublier que l'idée, c'est de rendre la géographie accessible et entendable pour tous. Du coup, il y a plein de formes de médiation qui existent. Ça, c'est le planning, c'est le programme. Et ensuite, il y a un salon du livre, un salon de la gastronomie, un salon géonumérique.
7: Dans ce programme, justement, il y a aussi ce que vous appelez la décentralisation. Ça veut dire quoi ?
8: Alors, la décentralisation, puisque Saint-Dié-des-Vosges est dans une agglomération plus importante, 60 communes environ. L'idée, c'est justement d'amener la géographie et la connaissance à tous et à toutes dans les villages. Donc, on propose aux communes d'organiser chez eux une rencontre.
7: Et si vous deviez mettre en lumière ou recommander un ou deux des événements de ce FIG, quelque chose dont vous avez envie peut-être de promouvoir un peu plus, c'est quoi ?
8: Alors, ça va être difficile pour moi de promouvoir un rendez-vous plutôt qu'un autre. Alors, par rapport à la programmation de paysage, j'ai une table ronde qui, moi, me tient beaucoup à cœur. Elle s'intitule « Le paysage la nuit », parce que c'est un vrai sujet qui est assez original en plus. Ça, c'est un rendez-vous qui m'interpelle peut-être plus que d'autres. La place des deux pays, Roumanie et Bulgarie, dans l'Union européenne. Je trouve que géopolitiquement, c'est des vraies questions aujourd'hui qui méritent d'être vraiment abordées. Nous avons deux lectures, une le vendredi et une le samedi, une sur une ukrainienne, une poétesse ukrainienne qui vient lire des poèmes de son pays. Aujourd'hui, c'est des voix qu'il faut entendre. Et pareil avec une autrice iranienne. Voilà, donc Festival international de géographie avec des sujets géopolitiques, on ne peut pas ne pas les entendre.
7: Passer à côté en fonction des événements.
8: Exactement.
7: On arrive à la fin déjà de notre interview. Donc pour rappel, ce sera les 2, 3 et 4 octobre prochains à Saint-Dié. On peut peut-être parler modalités, un peu les horaires, où ça se déroulera ?
8: Alors, ça se déroule dans toute la ville de Saint-Dié, c'est-à-dire que l'avantage, c'est que vous vous garez là où vous pouvez, mais vous ne touchez plus à votre voiture. Donc, vous allez acheter votre programme et ensuite, vous déambulez dans toute la ville. En plus, cette année va faire beau, c'est sûr. Et là, vous allez d'une conférence à une autre à pied. Ensuite, vous pouvez aller au salon du livre, en passant par le salon de la gastronomie, boire un verre ou manger un petit morceau avec dans les food trucks. Il y a largement de quoi passer une très bonne journée de 9h à 22h, finir par un concert en découvrant aussi l'univers des pays invités.
7: Donc, si on souhaite se renseigner ou avoir des informations sur le FIG, on peut se rendre où ?
8: Bien sûr, sur notre site www.fig-saint-die-d-vosges.fr. Nous sommes également présents sur les réseaux sociaux, Facebook et LinkedIn.
7: Madame Caps, merci beaucoup.
8: Mais merci à vous.
7: Je vous dis peut-être à bientôt.
8: Merci.
7: En attendant, vous qui nous écoutez de l'autre côté de la fréquence, retrouvez dès aujourd'hui ce magazine en podcast sur notre site internet radiocristal.org dans la section podcast puis la rubrique l'invité. Je vous dis à bientôt pour une nouvelle émission afin de retrouver pourquoi pas un métier, un endroit, un nouveau festival aussi ou alors une nouvelle histoire.
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2: Bonjour à tous, bienvenue dans cet horoscope de ce 26 septembre, nous fêtons Com et Damien. Comment vont se comporter les planètes aujourd'hui ?
3: Bélier, ne remettez pas à plus tard pour faire précisément le point sur l'état de vos finances.
2: Taureau, si une histoire d'argent vous tracasse, eh bien c'est peut-être aujourd'hui que vous allez trouver la solution.
3: Gémeaux, prévoyez quelques difficultés relationnelles, vous serez gêné par la présence d'une personne.
2: Cancer, plein feu sur l'amour avec Vénus qui fait une entrée fracassante dans votre signe.
3: Les lions, rassurez-vous, vous êtes bien estimés. Par ailleurs, vos amours ne devraient pas tarder à prendre une bonne tournure.
2: Vierge, la conjoncture astrale tourne en votre faveur. Vous allez pouvoir vous mettre dans une position gagnante, et ce, dans tous les domaines.
3: Balance, à vous de faire preuve de patience si une situation semble bloquée.
2: Scorpion, vous n'aimez pas spécialement que l'on décide à votre place. Reprenez donc les commandes.
3: Sagittaire, vous serez sensible à la conjoncture, vous resterez bien dans votre coin à attendre de meilleurs aspects.
2: Capricorne, vous aurez besoin de réfléchir en paix et de vous organiser afin de mieux gérer votre temps. Vous n'en avez guère en ce moment.
3: Verseau, la prudence est de rigueur, surtout s'il s'agit de prendre des décisions personnelles importantes.
2: Enfin, poisson, attachez vos ceintures. Quelques turbulences sont à prévoir ces jours-ci, mais elles peuvent avoir un effet positif. Et oui, bonne journée à tous. À demain, ce sera la Saint-Vincent de Paul.

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1: L'actualité de ce samedi. Hier, le RAID de Nancy a failli intervenir au domicile d'un habitant de Golbey suite à de fausses accusations. Tout a commencé jeudi, alors qu'un jeune homme de 18 ans s'est brouillé sur les réseaux sociaux avec d'autres personnes. Par esprit de revanche, un mail a été envoyé à la mairie d'Épinal accusant ce jeune de séquestrer son père à son domicile de Golbey, le menaçant avec une carabine. On lui tenait également des liens avec la mouvance terroriste islamique. Le RAID a donc été prévenu, prêt à intervenir, et la police a mené une enquête et a pu vite conclure qu'il s'agissait en fait d'une affaire de swatting. Une pratique répandue aux États-Unis consistant à faire intervenir les unités spéciales chez des gens sous prétexte de fausses accusations. Le Golbéen et son père ont pu assurer aux forces de l'ordre que tout allait bien. Une enquête est maintenant ouverte pour tenter de retrouver les auteurs de cette fausse alerte. Vers 15h hier, sur les hauteurs de Bulgnéville, un feu a pris dans un champ situé derrière une habitation et les flammes se sont propagées à un tas de bois. Les pompiers du secteur de Vittel sont intervenus et ont pu stopper l'incendie qui aura brûlé 700 mètres cubes de bois. Si l'arrêté sécheresse de la préfecture est toujours en vigueur jusqu'au 30 octobre, un accord vient d'être passé avec une quinzaine de stations de lavage du département afin de permettre leur réouverture, et cela à des conditions bien précises. Elles ne doivent pas être rattachées à un autre commerce, ne doivent pas être situées dans un secteur où le déficit d'eau est trop important. Cela exclut donc les stations du secteur de Remiremont et de ses alentours, ou encore le secteur de Charmes. Et enfin, elles doivent avoir un système de recyclage d'eau. Le parc miniature de Plombières, où l'on pouvait voir en modèle réduit le château du Haut-Königsbourg, la place Stanislas ou encore l'ossuaire de Douaumont, a définitivement fermé ses portes hier suite à une liquidation judiciaire. La famille Houflin avait créé ce parc à Saint-Amé en 1992, puis s'était installée à Plombières en 2012 et avait également la gérance du mini-golf. Mais le nombre d'entrées, 10 000 par an, n'était pas suffisant pour faire perdurer l'activité. La famille a déjà un projet pour refonder un parc miniature avec des ateliers ouverts au public, mais pas forcément dans les Vosges. Nous avons appris le décès de Marcel André, âgé de 89 ans. Ses obsèques auront lieu mardi à 10h30 en l'église des Lois. Décès de Michel Simoneau, âgé de 88 ans. Ses obsèques seront célébrées lundi à 14h30 en l'église du Tillot. Décès de José de Salette, âgé de 86 ans. Ses obsèques sont prévues mardi à 14h30 en l'église de Saint-Maurice. Je vous rappelle les obsèques d'Olivier Schneider, âgé de 63 ans, prévues lundi à 10h30 en l'église d'Arches. Aujourd'hui sont célébrées les obsèques de Nathan Géin, âgé de 16 ans, à 14h30 en l'église de Cornimont. Les obsèques de Robert Mangin, âgé de 79 ans, sont prévues à 14h30 en l'église de Gérardmer. Le sport avec le foot et Turquie-France, c'était le premier match pour Zidane en tant que sélectionneur. La France l'a emporté 0-1. La Coupe de France, dans le quatrième tour, 9 maisons, Épinal, c'est pour aujourd'hui à 16h30. Et puis Frouard-Pompey face à Éloy, c'est dimanche à 15h. Le cyclisme avec les mondiaux au Canada. Hier, Robin Sparfel, le Vosgien, a fini quatrième. Aujourd'hui, c'est la course élite femmes et dimanche.

0: Soleil au programme de ce samedi avec 27 degrés. Les températures vont rester agréables pour les jours prochains avec toujours du soleil et quelques nuages.
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1: La vie au pays de Remiremont et sa ceinture, le récital de piano avec Danils Mickiewicz, samedi 10 octobre à 20h30 au Centre culturel. Jeune virtuose de 23 ans, Danils Mickiewicz est originaire de Lettonie. Parmi les nombreuses récompenses nationales et internationales qu'il a reçues, le prix de la meilleure étude de Chopin décerné au concours international d'Épinal en 2025. Les 12 études de Chopin seront d'ailleurs au programme de ce concert, ainsi que des œuvres de Bach, Brahms et de l'un des compositeurs lettons les plus célèbres, Joseph Vitals. Un concert-événement, entrée 20 euros pour tous les publics, organisé par Musique à Remiremont avec les concerts classiques d'Épinal. Et il y aura les Marmottines, ce sera le même jour, samedi 10 octobre, de 10h à 11h, médiathèque, un moment tout en douceur autour des livres et des histoires, spécialement pensés pour les enfants de 0 à 3 ans, c'est gratuit. Inscription au 03 29 22 50 01 tout de même. Et toujours à Remiremont, bien sûr, le 14 octobre, les Fables de La Fontaine aux archives municipales. Découvrez une sélection de fables de Jean de La Fontaine parmi les 4 volumes édités à Paris en 1755. Une édition rare et recherchée, conservée dans son cartonnage du XVIIIe siècle et richement illustrée de 276 gravures. D'après les dessins de Jean-Baptiste Oudry. C'est gratuit pour les enfants de 5 à 8 ans, accompagnés d'un adulte quand même. Inscription 03 29 62 59 04, organisée par la ville de Remiremont. Et le tour samedi 10 octobre maintenant, création de marque-pages pour les adultes et à 17h pour les enfants de plus de 8 ans à la médiathèque. Participez à cet atelier créatif proposé par Créamus et confectionnez votre propre marque-page. C'est gratuit à partir de 8 ans, organisé par la médiathèque intercommunale. Je vous rappelle l'exposition Histoire des récompenses agricoles, c'est jusqu'au 7 janvier. À travers cette collection exceptionnelle d'objets d'art, découvrez l'histoire des comices agricoles, des concours et des distinctions décernées aux agriculteurs les plus méritants jusqu'à la création de l'Ordre du Mérite agricole en 1883. Entrée libre aux horaires d'ouverture des archives municipales, c'est pour tout public.
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Belle vie, c'est le titre de Marguerite qui fait partie aujourd'hui des sorties du top de Radio des Ballons. Marguerite qui sera restée pendant 11 semaines avec nous. D'autres sorties et bien sûr des entrées qui arrivent tout à l'heure dans notre nouveau classement. Alors c'est un artiste qui avait été numéro 1 tout simplement avec On My Soul. Je vous propose de retrouver Bruno Mars.

Le titre Attraction sort aujourd'hui du top de Radio des Ballons. Un titre créé par Sébastien Tellier et revisité avec la participation de Juliette Armanet. Ils avaient été numéro 3. Et puis, dernière sortie du jour, un titre qui s'était classé en première position, extrait de la bande originale de Toy Story 5, I Know It, I Know You, interprété par Taylor Swift.

Et vous êtes donc les bienvenus dans ce V40, le top de Radio des Ballons qui vient de débuter avec les Super Estrella, interprétés par Aitana qui est avec nous depuis 10 semaines. 3 places de perdu pour Moziman et Gaëtan Roussel, ils occupent la 39e position avec Saône.

Et votre sélection cinéma arrive dans quelques minutes sur Radio des Ballons. On poursuit avec Angèle qui est 38e dans ce top avec 5 places de moins. C'est le titre « Dis-le ».

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1: Au cinéma Le Grand Écran à la Bresse, il y a le film The Dog Stars que vous allez pouvoir retrouver. C'est un film réalisé par Ridley Scott avec Jacob Elordi, Margaret Qualley, Josh Brolin également. Et l'histoire se passe dans un futur proche. L'humanité a été victime d'une pandémie, il y a quelques survivants et un ex-marine vit sur une base aérienne abandonnée. Et un jour, dans son avion, il reçoit une transcription radio qui l'informe qu'une vie meilleure existe en dehors de son périmètre de sécurité. Alors l'accueil de la presse a été plutôt mitigé, avec une note de 2,7 sur 5. Quant aux notes des spectateurs sur Allociné, elles sont de 3,3. Le film Justin le Juste vous est proposé au cinéma de Remiremont, le Majestic, et puis également à Gérardmer au cinéma du Casino. Alors c'est un film de guerre historique réalisé par Éric Barbier, avec dans les rôles principaux Alban Ivanov, Biren Ba, Alexandra Lamy. Et l'histoire se déroule durant la Première Guerre mondiale. Un paysan est enrôlé pour aller sur le front. Il va rencontrer un tirailleur sénégalais et ensemble, ils vont se liguer contre les injustices d'un commandement absurde. C'est un film qui a reçu plutôt un bon accueil, à noter 3,2 par la presse et 3,9 par les spectateurs. Autre film sur la guerre, cette fois-ci l'histoire se passe durant la Seconde Guerre mondiale, Le héros du Louvre, incarné par Kad Merad, un film d'Eli Chouraki. L'histoire se déroule à Paris en 1939, sous l'occupation allemande. Le gardien de nuit du musée du Louvre est chargé par le directeur de préserver certaines œuvres et de les transporter ailleurs. Alors si la presse a moyennement apprécié et l'a noté 2,5, les spectateurs ont beaucoup plus aimé le film avec une note de 3,2. Vous le retrouverez ce film au cinéma du Casino de Gérardmer ainsi qu'au Majestic à Remiremont. Le film Fjord est à découvrir à l'entracte de Vagnès, c'est la palme d'or du dernier festival de Cannes. Et dans ce film, eh bien, on va retrouver l'histoire d'une famille norvégienne et qui vit dans un petit village. Et lorsqu'apparaissent des ecchymoses sur le corps d'un des enfants, l'éducation des parents est remise en cause. Un film qui a reçu les notes de 4 aussi bien pour la presse que pour les spectateurs. À la MCLA de Gérardmer, vous pourrez découvrir le film Les Matins Merveilleux, comédie romantique d'Avril Besson avec India Air, Raya Martini et puis Eric Cantona. À Remiremont, Majestic, à découvrir en avant-première Digger, comédie d'action d'Alejandro González avec Tom Cruise dans le rôle principal. Et puis autre avant-première, Verity, un thriller avec Anne Hathaway et Dakota Johnson.
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0: Un joli duo hein, composé de Grand Corps Malade et Stiletto sur Le Prochain Rêve. Ils étaient montés jusqu'en 6e place. Vous allez pouvoir retrouver d'ici quelques instants l'horoscope du jour avec à 10h vos infos. Et je vous propose maintenant la première entrée de ce V40 avec une artiste slovaque, Adela, découverte grâce à un télécrochet. Elle nous propose là le 3e single extrait de son premier album Prima. Voici Ain't in LA.
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7: Bonjour à tous, bienvenue dans cet horoscope de ce 26 septembre, nous fêtons Com et Damien. Comment vont se comporter les planètes aujourd'hui ?
8: Bélier, ne remettez pas à plus tard pour faire précisément le point sur l'état de vos finances.
7: Taureau, si une histoire d'argent vous tracasse, eh bien c'est peut-être aujourd'hui que vous allez trouver la solution.
8: Gémeaux, prévoyez quelques difficultés relationnelles. Vous serez gêné par la présence d'une personne.
7: Cancer, plein feu sur l'amour avec Vénus qui fait une entrée fracassante dans votre signe.
8: Les lions, rassurez-vous, vous êtes bien estimés. Par ailleurs, vos amours ne devraient pas tarder à prendre une bonne tournure.
7: Vierge, la conjoncture astrale tourne en votre faveur. Vous allez pouvoir vous mettre dans une position gagnante et ce, dans tous les domaines.
8: Balance, à vous de faire preuve de patience si une situation semble bloquée.
7: Scorpion, vous n'aimez pas spécialement que l'on décide à votre place. Reprenez donc les commandes.
8: Sagittaire, vous serez sensible à la conjoncture. Vous resterez bien dans votre coin à attendre de meilleurs aspects.
7: Capricorne, vous aurez besoin de réfléchir en paix et de vous organiser afin de mieux gérer votre temps. Vous n'en avez guère en ce moment.
8: Verseau, la prudence est de rigueur, surtout s'il s'agit de prendre des décisions personnelles importantes.
7: Enfin, Poisson, attachez vos ceintures. Quelques turbulences sont à prévoir ces jours-ci, mais elles peuvent avoir un effet positif. Et oui, bonne journée à tous. À demain. Demain, ce sera la Saint-Vincent de Paul.
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13: L'actualité de ce samedi. Hier, le raid de Nancy a failli intervenir au domicile d'un habitant de Golbey suite à de fausses accusations. Tout a commencé jeudi, alors qu'un jeune homme de 18 ans s'est brouillé sur les réseaux sociaux avec d'autres personnes. Par esprit de revanche, un mail a été envoyé à la mairie d'Épinal, accusant ce jeune de séquestrer son père à son domicile de Golbey, le menaçant avec une carabine. On lui tenait également des liens avec la mouvance terroriste islamique. Le raid a donc été prévenu, prêt à intervenir, et la police a mené une enquête et a pu vite conclure qu'il s'agissait en fait d'une affaire de swatting. Une pratique répandue aux États-Unis consistant à faire intervenir les unités spéciales chez des gens sous prétexte de fausses accusations. Le Golbéen et son père ont pu assurer aux forces de l'ordre que tout allait bien. Une enquête est maintenant ouverte pour tenter de retrouver les auteurs de cette fausse alerte. Vers 15h hier, sur les hauteurs de Bulgnéville, un feu a pris dans un champ situé derrière une habitation et les flammes se sont propagées à un tas de bois. Les pompiers du secteur de Vittel sont intervenus et ont pu stopper l'incendie qui aura brûlé 700 mètres cubes de bois. Si l'arrêté sécheresse de la préfecture est toujours en vigueur jusqu'au 30 octobre, un accord vient d'être passé avec une quinzaine de stations de lavage du département afin de permettre leur réouverture, et cela à des conditions bien précises. Elles ne doivent pas être rattachées à un autre commerce, ne doivent pas être situées dans un secteur où le déficit d'eau est trop important. Cela exclut donc les stations du secteur de Remiremont et de ses alentours, ou encore le secteur de Charmes. Et enfin, elles doivent avoir un système de recyclage d'eau. Le parc miniature de Plombières, où l'on pouvait voir en modèle réduit le château du Haut-Königsbourg, la place Stanislas ou encore l'ossuaire de Douaumont, a définitivement fermé ses portes hier suite à une liquidation judiciaire. La famille Houflin avait créé ce parc à Saint-Amé en 1992, puis s'était installée à Plombières en 2012 et avait également la gérance du mini-golf. Mais le nombre d'entrées, 10 000 par an, n'était pas suffisant pour faire perdurer l'activité. La famille a déjà un projet pour refonder un parc miniature avec des ateliers ouverts au public, mais pas forcément dans les Vosges. Nous avons appris le décès de Marcel André, âgé de 89 ans. Ses obsèques auront lieu mardi à 10h30 en l'église des Lois. Décès de Michel Simoneau, âgé de 88 ans. Ses obsèques seront célébrées lundi à 14h30 en l'église du Tillot. Décès de José de Salette, âgé de 86 ans. Ses obsèques sont prévues mardi à 14h30 en l'église de Saint-Maurice. Je vous rappelle les obsèques d'Olivier Schneider, âgé de 63 ans, prévues lundi à 10h30 en l'église d'Arche. Aujourd'hui sont célébrées les obsèques de Nathan Géin, âgé de 16 ans, à 14h30 en l'église de Cornimont. Les obsèques de Robert Mangin, âgé de 79 ans, sont prévues à 14h30 à l'église de Gérardmer. Le sport avec le foot et Turquie-France, c'était le premier match pour Zidane en tant que sélectionneur. La France l'a emporté 0-1. La Coupe de France dans le quatrième tour, 9 maisons Épinal, c'est pour aujourd'hui à 16h30. Et puis Frouard-Pompey face à Éloy, c'est dimanche à 15h. Le cyclisme avec les mondiaux au Canada. Hier, Robin Sparfel, le Vosgien, a fini quatrième. Aujourd'hui, c'est la course élite femme et dimanche, celle des hommes. Il y aura du cyclocross à Gérardmer ce samedi, c'est à 15h15. Le volleyball avec hier en demi-finale France-Irlande, 3-1 pour les Bleus qui se qualifient donc pour la finale de l'Euro ce samedi face à la Pologne. La Ligue A, match de préparation féminine avec Saint-Dié face à Terville-Florange de partout hier. Et puis aujourd'hui en National 2 chez les hommes, Épinal-Golbey face à Reims, c'est à 19h. Et pour la météo, eh bien, du grand soleil au programme de ce samedi avec 27 degrés. Les températures vont rester agréables pour les jours prochains avec toujours du soleil et quelques nuages.
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Alex Warren est classé aujourd'hui 35e du top de Radio des Ballons avec Passenger. Il a perdu 7 places. Vous allez pouvoir retrouver d'ici quelques minutes eh bien, une nouvelle entrée. Et maintenant, c'est Jennifer qui nous rejoint. Elle a perdu 4 places aujourd'hui avec Mourir sur scène.

0: Die Die, le titre officiel du dernier mondial de foot, texte numéro 1 du V40 avec Shakira et Burna Boy. C'est 7 positions de moins pour eux. Et en 32e place du V40, voici une nouvelle entrée avec le retour de Christophe Maé qui nous propose eh bien, un nouvel extrait de son 7e album Fête foraine. Il n'y a que de l'amour chez toi, Christophe Maé, qui est actuellement en tournée justement avec son dernier album jusqu'à 2027 au moins.
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Et après le nouveau single de Christophe Maé, je vous propose de retrouver Katy Perry, ex numéro 3 du V40, avec Watch Is Born.

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1: Et Adriano occupe donc la 30e position de ce top avec 6 places de perdu. Nouvelle entrée en 29e position avec le retour du DJ Benjamin Ingrosso, Waste My Time. Alors c'est un titre pour la petite histoire qui était enregistré en Suède dans le studio du groupe ABBA.
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À 10h30 sur Radio des Ballons, vous allez pouvoir retrouver Raymond avec un nouvel agenda. Et on poursuit bien sûr dans ce classement avec la 28e position occupée aujourd'hui par Ochi avec son titre Pleurer en dansant. Elle perd 5 places. Je cherche

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1: La vie au pays de Remiremont et sa ceinture, le récital de piano avec Danils Mickiewicz, samedi 10 octobre à 20h30 au Centre culturel. Jeune virtuose de 23 ans, Danils Mickiewicz est originaire de Lettonie. Parmi les nombreuses récompenses nationales et internationales qu'il a reçues, le prix de la meilleure étude de Chopin décerné au concours international d'Épinal en 2025. Les 12 études de Chopin seront d'ailleurs au programme de ce concert, ainsi que des œuvres de Bach, Brahms et de l'un des compositeurs lettons les plus célèbres, Joseph Vitals. Un concert-événement, entrée 20 euros pour tous les publics, organisé par Musique à Remiremont avec les concerts classiques d'Épinal. Et il y aura les Marmottines, ce sera le même jour, samedi 10 octobre, de 10h à 11h, médiathèque, un moment tout en douceur autour des livres et des histoires, spécialement pensé pour les enfants de 0 à 3 ans, c'est gratuit. Inscription au 03 29 22 50 01 tout de même. Et toujours à Remiremont, bien sûr, le 14 octobre, les Fables de La Fontaine aux archives municipales. Découvrez une sélection de fables de Jean de La Fontaine parmi les 4 volumes édités à Paris en 1755. Une édition rare et recherchée, conservée dans son cartonnage du XVIIIe siècle et richement illustrée de 276 gravures. D'après les dessins de Jean-Baptiste Oudry. C'est gratuit pour les enfants de 5 à 8 ans, accompagnés d'un adulte quand même. Inscription 03 29 62 59 04, organisée par la ville de Remiremont. Et le toujours samedi 10 octobre maintenant, création de marque-pages pour les adultes et à 17h pour les enfants de plus de 8 ans à la médiathèque. Participez à cet atelier créatif proposé par Créamus et confectionnez votre propre marque-page. C'est gratuit à partir de 8 ans, organisé par la médiathèque intercommunale. Je vous rappelle l'exposition Histoire des récompenses agricoles, c'est jusqu'au 7 janvier. À travers cette collection exceptionnelle d'objets d'art, découvrez l'histoire des comices agricoles, des concours et des distinctions décernées aux agriculteurs les plus méritants jusqu'à la création de l'Ordre du Mérite agricole en 1883. Entrée libre aux horaires d'ouverture des archives municipales, c'est pour tout public.
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0: Le titre When It Trump est entré dans notre dernier V40 et c'est déjà 10 places de gagné pour Dove Cameron, classé 27e. Et je vous propose sans plus attendre de découvrir la dernière entrée du jour. C'est le nouveau son de Joker accompagné par Linema. Ça s'appelle Nouméa. En fait, c'est un clin d'œil à ses passages sur scène en Nouvelle-Calédonie qui l'ont tout simplement marqué. Et vous allez reconnaître le sample qui débute ce nouveau titre. Je ne vous en dis pas plus.
1: En entrée dans le V40.

0: caractère.
1: Mauvais caractère à Zao avec les Magic System puis Alonso. C'est un titre qui s'était classé en 4e position du top. Et pour l'heure, c'est 7 places de moins. On va le retrouver tout à l'heure. Eh bien, quelques offres d'emploi vosgiennes. Voici Pierre Demar avec son dernier single Opinel qui a déjà gagné 8 places.
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1: À Gérardmer, le restaurant gastronomique L'Échappée Vosgienne est à la recherche d'un commis de cuisine. On vous propose un poste en CDI à 39 heures par semaine. Un poste qui est ouvert aux débutants avec une formation bac ou équivalent en cuisine. À Cornimont, l'éco-auberge du Grand Ventron, qui va ouvrir ses portes au printemps 2027, est à la recherche de son prochain chef de cuisine, un poste en CDI à 35 heures par semaine. Pour postuler, on vous demande au moins 3 ans d'expérience. Il faut également être titulaire du permis. À la Bresse, on vous propose un poste d'agent de fabrication polyvalent en menuiserie. Alors, c'est une mission intérimaire de 6 mois à 35 heures par semaine, renouvelable 2 fois avec possibilité de CDI par la suite. C'est un poste qui est ouvert aux débutants. Le Chalet des Roches, qui est situé à la Bresse, recherche un réceptionniste de nuit. C'est pour un CDD de 3 mois à 35 heures par semaine, un service de 15 heures à 22 heures, un poste ouvert aux débutants avec niveau bac hôtellerie-restauration. Il faut également maîtriser l'anglais et l'allemand. Le rectorat de l'Académie de Nancy-Metz vous propose un poste à Remiremont. En tant que préparateur en laboratoire, c'est pour un contrat à durée déterminée de 12 mois, 35 heures par semaine. Vous aurez en charge de préparer des cours de chimie et de sciences physiques en établissement public d'enseignement. Expérience de 2 mois souhaitée avec formation bac plus 2 ou équivalent. La boulangerie-pâtisserie Mathieu Hoc de Remiremont est à la recherche d'un boulanger. On vous propose là un poste en CDI à 35 heures par semaine. C'est ouvert aux débutants, à titulaire d'une formation CAP-BEP. À Remiremont, l'enseigne Burger King est à la recherche d'un assistant de gestion polyvalent. C'est un poste en CDI à 35 heures par semaine qui vous est proposé. On vous demande un an d'expérience avec formation bac ou équivalent en secrétariat assistana. Et puis toujours avec Burger King, là c'est un comptable qui est recherché. Poste en CDI à 35 heures par semaine et 3 ans d'expérience vous sont demandés avec formation, bac ou équivalent en comptabilité. Le Carélian, situé à Dommartin-lès-Remiremont, est à la recherche d'un serveur en restauration. Poste en CDI à temps partiel, 9 heures par semaine. 6 mois d'expérience vous sont demandés avec formation CAP-BEP. L'enseigne La Foirefouille de Saint-Nabor recherche un employé principal pour rayon et caisse, poste en CDI à 35 heures par semaine avec 6 mois d'expérience.
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Miley Cyrus est sur Radio des Ballons avec la 23e position du V40 pour son nouveau titre Bass Persuaders, 6 places de gagner. Vous allez pouvoir retrouver à 11h un nouvel agenda, puis bien sûr le V40 se poursuit. Nous sommes ensemble jusqu'à 12h30 dans cette émission. Et hors classement, je vous propose de retrouver maintenant le titre « Viens, on rêve ». Alors c'est un single solidaire de l'association Imagine for Margot. Et c'est tout simplement au profit de la recherche contre les cancers pédiatriques. Et il y a plusieurs artistes que vous allez reconnaître sur ce titre. Vita, Claudio Capeo, Héloïse, Tété, Kelly, John Maman ou encore Daisy, par exemple.

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2: La dynamique du Ménil vous propose une dynamique partie ce samedi sur le site de la familiale au Ménil de 16h30 à 18h30. Alors c'est un événement qui vous est proposé dans le cadre d'Octobre Rose au profit de la recherche contre le cancer du sein. Et donc il y aura Zumba et Fitness assuré par Claudine et Karine. C'est un rendez-vous ouvert à tous. Participation 3 € sur place et 10 € avec un article rosa. C'est ce week-end que va se tenir la 34e édition de la course dans la boue à Saint-Maurice. Pour samedi et dimanche, vous allez pouvoir retrouver une nouvelle fois des engins 4 roues et 2 roues qui vont devoir franchir une grande ligne de boue avec une entrée à 8 € pour le samedi, 10 € pour le dimanche, 15 € le pass week-end. Ça sera gratuit pour les moins de 12 ans. Plusieurs animations assurées par l'organisation, le motoclub RN66. Il y aura notamment un concert le samedi soir qui lui sera en entrée libre. Avec la paroisse Ozanam, il y a une messe qui vous est proposée. Elle est prévue ce dimanche. Rendez-vous à 10h à l'église de Ferdru. La montagne vosgienne en fête, c'est pour ce dimanche à la chapelle des Vées de Fraisse. De 10h à 18h, vous allez pouvoir retrouver pas mal d'animations avec le concours départemental de la race bovine vosgienne. Il y aura un marché des producteurs et créateurs locaux, un repas proposé à 18 € pour les adultes, 10 € pour les enfants. Alors vous pouvez réserver par SMS. Vous envoyez votre nom et le nombre de personnes au 06 15 67 07 81. Et vous retrouverez également Lorenzo le saltimbanque. L'écurie du Mont-de-Fourche organise la 5e montée historique du Mont-de-Fourche. Elle est prévue pour ce dimanche à Rue-sur-Moselle. Ce sera l'occasion de retrouver pas mal de belles voitures. Avec le comité des fêtes de Ferdru, il y a la marche des chalets qui vous est proposée pour ce dimanche à Ferdru. C'est la 2e édition de ce rendez-vous avec les départs qui seront donnés entre 8h et 13h au niveau de la salle des fêtes à la mairie. 3 parcours de randonnée sont prévus, 9,7, 12,8 ou bien 19 km avec aussi une balade à compter à 10h pour les plus jeunes. Le tarif unique est de 3€ par personne, c'est gratuit jusqu'à 8 ans, avec des ravitaillements sur le parcours, buvettes sur place, petite restauration et renseignements au 07 72 30 25 69. La crèche de Saint-Maurice-la-Farandole organise une bourse aux jouets, vêtements et objets de puériculture ce dimanche à la salle multi-activité de Saint-Maurice avec des articles que vous pourrez déposer samedi de 16h à 18h, vente programmée de 9h à 17h. Les variétés au Tillot organisent un thé dansant ce dimanche à partir de 14h30 animé par Bruno Thiébault. Une info de la municipalité de Bussan, sachez que vous avez jusqu'au mercredi 30 septembre pour déclarer vos dégâts en mairie, dégâts subis à cause de la sécheresse de cet été. Alors vous devez rédiger une lettre et joindre des photos et pour toute autre info, contactez votre mairie.
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1: Ah, ce titre fait partie des anciens du V40, Des Fleurs, avec nous depuis 11 semaines. Interprété bien sûr par Tovlo et Stromae, ils avaient été numéro 1. En 21e position du top, voici Eddy de Préto qui gagne encore 6 places avec son nouveau titre, Sous Influence.
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Et on vient de passer la moitié de ce classement, une 20e position occupée par Madonna, Dansetaria. Le titre est en perte de vitesse, 7 positions de moins. Adèle Castillon chante « Été avec toi », elle grappille encore 6 places. Les

Et c'est encore deux places de mieux pour la chanteuse LP qui atteint la 18e position du V40 aujourd'hui avec Don't Stop. Deux places de gagner également pour Emerald Eyes, interprétée par Alex Warren.

Et nous en sommes à la 16e position du V40, une place occupée par Naïka avec son titre One Track Mind. Elle a perdu de place. Ça descend un petit peu pour Céline Dion. Bonjour, pardon, merci. C'est 5 positions de perdu.

M. Pokora gagne 3 places cette semaine avec son titre Égaré. Et nous arrivons à la 13e place du V40, une position occupée par Mylène Farmer avec son tout nouveau titre Des LOL et des Quoi. Entrée dans le dernier V40, elle a déjà gagné 8 places.

Ancien leader de ce classement, Teddy Swims est désormais 12e avec Mr. Know It All, 5 places de perdu. Marine continue sa progression avec Tricheur, son dernier titre, c'est 4 places de mieux.

Maniac, c'était bien sûr le titre de This Is, 5 places de moins. On poursuit dans le top de Radio des Ballons avec Tampa City, 9e position cette semaine avec Self Aware, titre qui avait été numéro 1 du top.

James Blunt, il est 8e aujourd'hui dans le V40 avec Taste Like Summer, son dernier single, est en progression de 3 places. Il est bientôt midi et sur Radio des Ballons, vous allez pouvoir retrouver tout à l'heure un nouvel agenda. Et puis bien sûr, il y aura la toute dernière partie du V40 puisque nous sommes ensemble jusqu'à midi et demi. C'est Raphaël pour vous accompagner. Et hors classement, je vous propose de retrouver maintenant le titre Cool You Down, interprété par Chaka Khan, la reine du funk. Extrait de son dernier album Shakzilla, sorti le 18 septembre. Et sur ce titre, eh bien, elle n'est pas toute seule. Elle est associée à l'Australienne Sia.

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1: La vie au pays de Remiremont et sa ceinture, le récital de piano avec Danils Mikiewicz, samedi 10 octobre à 20h30 au Centre culturel. Jeune virtuose de 23 ans, Danils Mikiewicz est originaire de Lettonie. Parmi les nombreuses récompenses nationales et internationales qu'il a reçues, le prix de la meilleure étude de Chopin décerné au concours international d'Épinal en 2025. Les 12 études de Chopin seront d'ailleurs au programme de ce concert, ainsi que des œuvres de Bach, Brahms et de l'un des compositeurs lettons les plus célèbres, Joseph Vitols. Un concert-événement, entrée 20€ pour tous les publics, organisé par Musique à Remiremont avec les concerts classiques d'Épinal. Et il y aura les Marmottines, ce sera le même jour, samedi 10 octobre, de 10h à 11h, médiathèque, un moment tout en douceur autour des livres et des histoires, spécialement pensé pour les enfants de 0 à 3 ans, c'est gratuit. Inscription au 03 29 22 50 01 tout de même. Et toujours à Remiremont, bien sûr, le 14 octobre, les Fables de La Fontaine aux archives municipales. Découvrez une sélection de fables de Jean de La Fontaine parmi les 4 volumes édités à Paris en 1755. Une édition rare et recherchée, conservée dans son cartonnage du XVIIIe siècle et richement illustrée de 276 gravures. D'après les dessins de Jean-Baptiste Oudry. C'est gratuit pour les enfants de 5 à 8 ans, accompagnés d'un adulte quand même. Inscription 03 29 62 59 04, organisée par la ville de Remiremont. Et le tour au samedi 10 octobre maintenant, création de marque-pages pour les adultes et à 17h pour les enfants de plus de 8 ans à la médiathèque. Participez à cet atelier créatif proposé par Créamus et confectionnez votre propre marque-page. C'est gratuit à partir de 8 ans, organisé par la médiathèque intercommunale. Je vous rappelle l'exposition Histoire des récompenses agricoles, c'est jusqu'au 7 janvier. À travers cette collection exceptionnelle d'objets d'art, découvrez l'histoire des comices agricoles, des concours et des distinctions décernées aux agriculteurs les plus méritants jusqu'à la création de l'Ordre du Mérite agricole en 1883. Entrée libre aux horaires d'ouverture des archives municipales, c'est pour tout public.
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0: Numéro 1 du dernier V40, ils viennent de se faire détrôner et descendent en 5e position, Karol G et Bruno Mars avec Still. Voici un titre qui lui aussi avait été numéro 1 du V40, Photos of Floor, la reprise de Star Sailor par Offenbach.
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0: Vous êtes dans le top de Radio des Ballons et sur la troisième marche du podium aujourd'hui. Vous venez d'écouter Vianney, d'or et d'étain. Il a gagné 5 places. Et ça monte de 2 positions pour Angèle, une seule vie.
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Et nous allons tranquillement terminer ce V40 1246. Alors à midi et demi, vous allez pouvoir retrouver bien sûr quelques infos sur Radio des Ballons. Et dans ce top, eh bien, vous avez pu découvrir aujourd'hui en entrée Adela avec Ain't in LA, Christophe Maé avec Y'a que de l'amour chez toi, Benjamin Ingrosso pour son nouveau single Waste My Time, et puis également Joker avec Nouméa. Et donc, voici le nouveau numéro 1 du V40, une place de gagner, c'est pour le titre Picasso de Big Flo et Oli, extrait de leur album Karma, un titre sur lequel ils mélangent français et espagnol.

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1: L'actualité de ce samedi. Hier, le raid de Nancy a failli intervenir au domicile d'un habitant de Golbey suite à de fausses accusations. Tout a commencé jeudi, alors qu'un jeune homme de 18 ans s'est brouillé sur les réseaux sociaux avec d'autres personnes. Par esprit de revanche, un mail a été envoyé à la mairie d'Épinal accusant ce jeune de séquestrer son père à son domicile de Golbey, le menaçant avec une carabine. On lui tenait également des liens avec la mouvance terroriste islamique. Le raid a donc été prévenu, prêt à intervenir, et la police a mené une enquête et a pu vite conclure qu'il s'agissait en fait d'une affaire de swatting. Une pratique répandue aux États-Unis consistant à faire intervenir les unités spéciales chez des gens sous prétexte de fausses accusations. Le Golbéen et son père ont pu assurer aux forces de l'ordre que tout allait bien. Une enquête est maintenant ouverte pour tenter de retrouver les auteurs de cette fausse alerte. Vers 15h hier, sur les hauteurs de Bulgnéville, un feu a pris dans un champ situé derrière une habitation et les flammes se sont propagées à un tas de bois. Les pompiers du secteur de Vittel sont intervenus et ont pu stopper l'incendie qui aura brûlé 700 mètres cubes de bois. Si l'arrêté sécheresse de la préfecture est toujours en vigueur jusqu'au 30 octobre, un accord vient d'être passé avec une quinzaine de stations de lavage du département afin de permettre leur réouverture, et cela à des conditions bien précises. Elles ne doivent pas être rattachées à un autre commerce, ne doivent pas être situées dans un secteur où le déficit d'eau est trop important. Cela exclut donc les stations du secteur de Remiremont et de ses alentours, ou encore le secteur de Charmes. Et enfin, elles doivent avoir un système de recyclage d'eau. Le parc miniature de Plombières, où l'on pouvait voir en modèle réduit le château du Haut-Königsbourg, la place Stanislas ou encore l'ossuaire de Douaumont, a définitivement fermé ses portes hier suite à une liquidation judiciaire. La famille Houflin avait créé ce parc à Saint-Amé en 1992, puis s'était installée à Plombières en 2012 et avait également la gérance du mini-golf. Mais le nombre d'entrées, 10 000 par an, n'était pas suffisant pour faire perdurer l'activité. La famille a déjà un projet pour refonder un parc miniature avec des ateliers ouverts au public, mais pas forcément dans les Vosges. Nous avons appris le décès de Marcel André, âgé de 89 ans. Ses obsèques auront lieu mardi à 10h30 en l'église des Lois. Décès de Michel Simoneau, âgé de 88 ans. Ses obsèques seront célébrées lundi à 14h30 en l'église du Tillot. Décès de José de Salette, âgé de 86 ans. Ses obsèques sont prévues mardi à 14h30 en l'église de Saint-Maurice. Je vous rappelle les obsèques d'Olivier Schneider, âgé de 63 ans, prévues lundi à 10h30 en l'église d'Arches. Aujourd'hui sont célébrées les obsèques de Nathan Géin, âgé de 16 ans, à 14h30 en l'église de Cornimont. Les obsèques de Robert Mangin, âgé de 79 ans, sont prévues à 14h30 en l'église de Gérardmer. Le sport avec le foot et Turquie-France, c'était le premier match pour Zidane en tant que sélectionneur. La France l'a emporté 0-1. La Coupe de France, dans le quatrième tour, Neuf-Maisons-Épinal, c'est pour aujourd'hui à 16h30. Et puis Frouard-Pompey face à Éloy, c'est dimanche à 15h. Le cyclisme avec les Mondiaux au Canada. Hier, Robin Sparfel, le Vosgien, a fini quatrième. Aujourd'hui, c'est la course élite femmes et dimanche, celle des hommes. Il y aura du cyclocross à Gérardmer ce samedi, c'est à 15h15. Le volleyball avec hier en demi-finale France-Irlande, 3-1 pour les Bleus qui se qualifient donc pour la finale de l'Euro ce samedi face à la Pologne. La Ligue A, match de préparation féminine avec Saint-Dié face à Terville-Florange de partout hier. Et puis aujourd'hui en National 2 chez les hommes, Épinal-Golbey face à Reims, c'est à 19h. Et pour la météo, eh bien, du grand soleil au programme de ce samedi avec 27 degrés. Les températures vont rester agréables pour les jours prochains avec toujours du soleil et quelques nuages.
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1: Au cinéma Le Grand Écran à la Bresse, il y a le film The Dog Stars que vous allez pouvoir retrouver. C'est un film réalisé par Ridley Scott avec Jacob Elordi, Margaret Qualley, Josh Brolin également. Et l'histoire se passe dans un futur proche. L'humanité a été victime d'une pandémie, il y a quelques survivants et un ex-marine vit sur une base aérienne abandonnée. Et un jour, dans son avion, il reçoit une transcription radio qui l'informe qu'une vie meilleure existe en dehors de son périmètre de sécurité. Alors l'accueil de la presse a été plutôt mitigé, avec une note de 2,7 sur 5. Quant aux notes des spectateurs sur Allociné, elles sont de 3,3. Le film Justin le Juste vous est proposé au cinéma de Romiremont, le Majestic, et puis également à Gérardmer au cinéma du Casino. Alors c'est un film de guerre historique réalisé par Éric Barbier, avec dans les rôles principaux Alban Ivanov, Biren Ba, Alexandra Lamy. Et l'histoire se déroule durant la Première Guerre mondiale. Un paysan est enrôlé pour aller sur le front. Il va rencontrer un tirailleur sénégalais et ensemble, ils vont se liguer contre les injustices d'un commandement absurde. C'est un film qui a reçu plutôt un bon accueil, a noté 3,2 par la presse et 3,9 par les spectateurs. Autre film sur la guerre, cette fois-ci l'histoire se passe durant la Seconde Guerre mondiale, Le héros du Louvre, incarné par Kad Merad, un film d'Eli Chouraki. L'histoire se déroule à Paris en 1939, sous l'occupation allemande. Le gardien de nuit du musée du Louvre est chargé par le directeur de préserver certaines œuvres et de les transporter ailleurs. Alors si la presse a moyennement apprécié et l'a noté 2,5, les spectateurs ont beaucoup plus aimé le film avec une note de 3,2. Vous le retrouverez ce film au cinéma du Casino de Gérardmer ainsi qu'au Majestic à Remiremont. Le film Fjord est à découvrir à l'entracte de Vannier, c'est la palme d'or du dernier festival de Cannes. Et dans ce film, eh bien, on va retrouver l'histoire d'une famille norvégienne et qui vit dans un petit village. Et lorsqu'apparaissent des ecchymoses sur le corps d'un des enfants, l'éducation des parents est remise en cause. Un film qui a reçu les notes de 4 aussi bien pour la presse que pour les spectateurs. À la MCL de Gérardmer, vous pourrez découvrir le film Les Matins Merveilleux, comédie romantique d'Avril Besson avec India Air, Raya Martini et puis Eric Cantona. À Remiremont, Majestic, à découvrir en avant-première Digger, comédie d'action d'Alejandro González avec Tom Cruise dans le rôle principal. Et puis autre avant-première, Verity, un thriller avec Anne Hathaway et Dakota Johnson.
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1: L'actualité de ce samedi. Hier, le raid de Nancy a failli intervenir au domicile d'un habitant de Golbey suite à de fausses accusations. Tout a commencé jeudi, alors qu'un jeune homme de 18 ans s'est brouillé sur les réseaux sociaux avec d'autres personnes. Par esprit de revanche, un mail a été envoyé à la mairie d'Épinal accusant ce jeune de séquestrer son père à son domicile de Golbey, le menaçant avec une carabine. On lui tenait également des liens avec la mouvance terroriste islamique. Le raid a donc été prévenu, prêt à intervenir, et la police a mené une enquête et a pu vite conclure qu'il s'agissait en fait d'une affaire de swatting. Une pratique répandue aux États-Unis consistant à faire intervenir les unités spéciales chez des gens sous prétexte de fausses accusations. Le Golbéen et son père ont pu assurer aux forces de l'ordre que tout allait bien. Une enquête est maintenant ouverte pour tenter de retrouver les auteurs de cette fausse alerte. Vers 15h hier, sur les hauteurs de Bulgnéville, un feu a pris dans un champ situé derrière une habitation et les flammes se sont propagées à un tas de bois. Les pompiers du secteur de Vittel sont intervenus et ont pu stopper l'incendie qui aura brûlé 700 mètres cubes de bois. Si l'arrêté sécheresse de la préfecture est toujours en vigueur jusqu'au 30 octobre, un accord vient d'être passé avec une quinzaine de stations de lavage du département afin de permettre leur réouverture, et cela à des conditions bien précises. Elles ne doivent pas être rattachées à un autre commerce, ne doivent pas être situées dans un secteur où le déficit d'eau est trop important. Cela exclut donc les stations du secteur de Remiremont et de ses alentours, ou encore le secteur de Charmes. Et enfin, elles doivent avoir un système de recyclage d'eau. Le parc miniature de Plombières où l'on pouvait voir en modèle réduit le château du Haut-Königsbourg, la place Stanislas ou encore le souhaire de Douaumont a définitivement fermé ses portes hier suite à une liquidation judiciaire. La famille Houflin avait créé ce parc à Saint-Amé en 1992, puis s'était installée à Plombières en 2012 et avait également la gérance du mini-golf. Mais le nombre d'entrées, 10 000 par an, n'était pas suffisant pour faire perdurer l'activité. La famille a déjà un projet pour refonder un parc miniature avec des ateliers ouverts au public, mais pas forcément dans les Vosges. Nous avons appris le décès de Marcel André, âgé de 89 ans. Ses obsèques auront lieu mardi à 10h30 en l'église des Lois. Décès de Michel Simoneau, âgé de 88 ans. Ses obsèques seront célébrées lundi à 14h30 en l'église du Tillot. Décès de José de Salette, âgé de 86 ans. Ses obsèques sont prévues mardi à 14h30 en l'église de Saint-Maurice. Je vous rappelle les obsèques d'Olivier Schneider, âgé de 63 ans, prévues lundi à 10h30 en l'église d'Arches. Aujourd'hui sont célébrées les obsèques de Nathan Géin, âgé de 16 ans, à 14h30 en l'église de Cornimont. Les obsèques de Robert Mangin, âgé de 79 ans, sont prévues à 14h30 en l'église de Gérardmer. Le sport avec le foot et Turquie-France, c'était le premier match pour Zidane en tant que sélectionneur. La France l'a emporté 0-1. La Coupe de France dans le quatrième tour, 9 maisons Épinal, c'est pour aujourd'hui à 16h30. Et puis Frouard-Pompey face à Eloy, c'est dimanche à 15h. Le cyclisme avec les mondiaux au Canada. Hier, Robin Sparfel, le Vosgien, a fini quatrième. Aujourd'hui, c'est la course élite femme et dimanche, celle des hommes. Il y aura du cyclocross à Gérardmer ce samedi, c'est à 15h15. Le volleyball avec hier en demi-finale France-Irlande, 3-1 pour les Bleus qui se qualifient donc pour la finale de l'Euro ce samedi face à la Pologne. La Ligue A, match de préparation féminine avec Saint-Dié face à Terville-Florange de partout hier. Et puis aujourd'hui en National 2 chez les hommes, Épinal-Golbey face à Reims, c'est à 19h. Et pour la météo, eh bien, du grand soleil au programme de ce samedi avec 27 degrés. Les températures vont rester agréables pour les jours prochains avec toujours du soleil et quelques nuages.
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2: Bienvenue dans votre nouveau magazine, cette fois-ci consacré à la géographie, à la culture, au développement local. Nous sommes dans les bureaux et dans les coulisses du Festival international de géographie de Saint-Dié-des-Vosges et nous sommes en compagnie de sa directrice, Madame Caps, bonjour.
3: Bonjour.
2: Victoria, comme je viens de le dire, vous êtes la directrice du festival. Donc le FIX cette année, c'est les 2, 3 et 4 octobre à Saint-Dié-des-Vosges. Donc avant de rentrer dans le détail de ce festival, on va légèrement parler de vous. Donc ça fait combien d'années maintenant que vous travaillez à la direction de ce festival ?
3: J'entame ma 10e année et ça sera mon 9e festival.
2: Pourquoi le festival de géographie ? Comment ça s'est fait ? Est-ce qu'il y a peut-être un lien avec vos études ?
3: Alors ça se l'est fait parce que je suis déodacienne maintenant depuis 20 ans, que j'ai travaillé beaucoup à Strasbourg et qu'à un moment je me suis rendu compte que travailler sur son bassin d'habitation c'était vraiment plus agréable, qu'il y avait plein de choses à faire à Saint-Dié. Et j'ai eu l'opportunité de postuler au poste de directrice du Festival international de géographie. Je ne suis pas du tout géographe, ni universitaire. Je viens plutôt du monde de la communication, de la culture et du spectacle vivant. Voilà, donc l'idée d'avoir une direction un peu plus spécifique, coordination événement, c'est aussi surtout pour donner un souffle un peu pluridisciplinaire à ce festival, car c'est avant tout un festival et non pas un colloque de géographes.
2: Ça veut dire quoi au quotidien d'être directrice de ce festival ? Qu'est-ce qu'on fait ?
3: C'est vrai que beaucoup de gens me posent la question, un an pour créer un festival de 3 jours. Ah, j'ai envie de dire, si je pouvais en avoir 2, ce serait génial. Non, c'est un événement tellement important. Voilà, il n'y a qu'à voir le programme, 102 pages, plus de 300 rendez-vous, autant d'intervenants. Et en amont, bah, ça se construit. C'est-à-dire qu'il y a quand même une parole de scientifique, donc il y a une direction scientifique à trouver. Il y a la coordination de la programmation scientifique, puisqu'on reçoit plus de 260 appels à communication. Donc il faut les sélectionner, il faut l'organiser avec la direction scientifique, bien sûr. Et ensuite, il n'y a pas que ça, il y a la programmation un peu plus littéraire. Donc je travaille en collaboration avec Sarah Polacci. On prend un peu le thème, on le détricote, et puis ça reste de la géographie. Donc on parle aventure, on parle voyage. Et puis encore à ça s'ajoute la programmation un peu plus culturelle avec quelques spectacles et concerts. Ensuite, il y a la programmation de ce que j'appelle le FIC+, c'est-à-dire tous les partenaires qui veulent participer au festival, qui ont des choses à dire sur le sujet de la géographie ou du thème. On essaye de les inclure dans la programmation. Donc, voyez, vous prenez tout ça. Il faut trouver les financements, il faut trouver les partenaires. C'est un travail de longue haleine, de à peu près 9 mois.
2: On y reviendra un petit peu hein, sur l'aspect travail et logistique en amont. En tout cas, on se rend compte que c'est beaucoup de travail. On va faire une introduction, on va rappeler un peu les origines de ce festival. Comment est née cette idée de faire de Saint-Dié-des-Vosges la capitale internationale de la géographie ?
3: Alors, cette idée un peu folle, puisque c'est quand même une idée un peu incroyable, c'est M. Christian Pierret, maire de Saint-Dié-des-Vosges à l'époque, qui en 1990 a voulu, comme beaucoup de villes de France, créer son propre festival. On sait qu'il y a beaucoup de festivals de musique actuelle, beaucoup de festivals de spectacles vivants, des arts de la rue, etc. Christian Pierret a pensé à la géographie, donc un festival plutôt scientifique, puisque, et on va en parler très rapidement, Saint-Dié est la capitale de la géographie.
2: Il y a un lien aussi avec l'Amérique ?
3: La petite histoire, alors je vous la fais courte, hein, puisqu'elle est très intéressante à découvrir, hein, mais moi, ça prend beaucoup de temps et ce n'est pas ma spécificité. En 1507, Saint-Dié-des-Vosges, un gymnase vosgien, en fait, c'est des intellectuels, notamment Vautrin Lude en faisait partie, se penche sur les récits d'Amerigo Vespucci et décide de faire une carte sur laquelle ils donneront le nom d'Amérique en honneur justement à Amerigo Vespucci. Et donc c'était le nom donné sur cette carte, c'est la première fois qu'on a vu le mot America, 5e continent.
2: Reprenons un peu notre lien avec le FIG actuellement, puisque avec le temps, ça a beaucoup évolué. Quelle est maintenant sa fréquentation ? Est-ce qu'on a des chiffres hein, sur ces dernières années ? Et quelle est la notoriété pour la ville de Saint-Dié ?

0: Alors, les chiffres, c'est pas facile parce que le festival est entièrement gratuit. Du coup, on n'a pas de système de comptage à part nos entrées de billetterie. On sait qu'on fait quasiment un carton plein. On doit être aux alentours de 22 000 personnes rentrant dans les conférences. 22 000 personnes différentes, hein. Mais il y a 22 000 entrées. On estime à peu près à ce jour à 30 000 personnes en plus du bassin sur 3 jours.
1: Et en termes de notoriété, puisqu'on parle de festival international, est-ce qu'on constate des gens qui viennent de loin, hors, je veux dire, organisation et représentants ?
0: Alors en France, on a pas mal de festivaliers qui viennent d'un peu partout. Alors beaucoup de l'Île-de-France, bien sûr, de Lyon, des grosses villes de France, puisque c'est des réseaux universitaires. Mais ce qui est intéressant, c'est qu'on a aussi du coup les plus anciens qui sont maintenant retraités, donc qui continuent à venir régulièrement au festival. On a aussi beaucoup plus, de plus en plus de jeunes, puisque tous les ans, on a ce qu'on appelle le train des lycéens. En partenariat avec l'Eurométropole de Strasbourg et la région Grand Est, on a 550 lycéens qui viennent de Strasbourg et 150 d'Épinal. Tous les profils sont présents sur le festival.
1: Comme on l'a dit en introduction, c'est du 2 au 4 octobre. On est bientôt proche de cette date. Dans quel état d'esprit est votre équipe actuellement ?
0: Alors, un état d'esprit, on est vraiment sur les chapeaux de roue. On a du mal, en fait, plus ça approche, plus on a du mal à se dire que c'est demain. Et on a toujours l'impression qu'on a un peu le temps devant nous. Et non, en fait, là, c'est vraiment... c'est très, très speed, si je peux dire comme ça. On règle... Voilà, on est une très petite équipe. On est 4. 4,5, voilà, on est 4,5 parce que j'ai un mi-temps qui vient nous suppléer pour l'organisation de tout ce qui est transport, hébergement, repas. 300 intervenants, hein, donc c'est pas rien. Et on essaye d'être polyvalent, de répondre à toutes les questions, d'organiser les dernières choses à organiser qui sont pas, voilà, qui sont pas non plus anodines puisqu'il s'agit de faire venir 300 personnes. Donc c'est la première image aussi que nous donnons à nos festivaliers. Et aux intervenants quand ils arrivent. Il faut que Saint-Dié soit une ville accueillante, il faut que nous soyons prêts, il faut que voilà, les chambres d'hôtel soient réservées, les billets de train soient faits. Enfin, voilà. On n'a pas le droit à l'erreur parce que c'est notre première image.
1: Combien de mois maintenant que vous travaillez sur cette 37e édition ?
0: Je le dis tout le temps, c'est 9 mois de travail. Vraiment, voilà, c'est le temps d'un... Le temps d'un enfant, et c'est une belle image parce qu'il y a vraiment du début à la fin. Le début, c'est la découverte du thème, c'est des nouveaux partenaires, c'est des nouveaux intervenants. Et puis quand même, plus on approche de la date, plus on se dit, bon voilà, il faut que ça cesse là, il faut qu'on y aille, qu'on passe à autre chose.
1: Toute l'année, vous êtes présent dans vos locaux ?
0: Toute l'année, on est présent dans les locaux parce que je parle de 9 mois, mais il y a 3 mois où, après le festival, bon, déjà, on souffle un bon coup. Et puis, il y a surtout toute la partie administrative, puisque là, d'un seul coup, le festival, c'est 3 jours. Et en fait, c'est à peu près le même laps de temps dans lequel on reçoit toutes les factures de nos prestataires. Donc, c'est un budget qui est quand même assez conséquent. Puis, on a besoin de faire des comptes rendus, on a besoin de recevoir toutes ces factures, de les classer. On a un trésorier qui est... très actif, mais qui a besoin d'être suppléé et de comprendre un peu pourquoi tout ça arrive. Et on met 3 mois pour clôturer, en fait.
1: Est-ce qu'on peut en parler ? Ça représente quoi comme budget d'organiser un tel festival, à peu près ?
0: Alors, c'est environ 500 000 euros, sans masse salariale.
1: Il y a aussi des bénévoles, on imagine. On ne peut pas organiser un festival qu'à 4 personnes. Vous savez à peu près combien de bénévoles vous êtes durant le festival ?
0: Alors nous, on est à peu près 60... Enfin, nous, il y a à peu près 70 bénévoles pendant le festival, plus autant au Salon du Livre. Et ensuite, j'ai envie de dire, j'ai une bonne dizaine de bénévoles qui sont plus actifs, 2 mois en amont, pour nous aider à faire vraiment les travaux de petites mains, comme on dit, mais qui nous sont... Enfin, pour nous, c'est précieux. Voilà. Faire des badges, faire la billetterie, compter la billetterie, et des petites choses comme ça qui paraissent faciles, mais qui prennent un temps fou.
1: Quel est votre plus gros défi ou casse-tête lors de l'organisation du FIG ?
0: Bon, il y en a plusieurs. Le plus gros casse-tête, parce que c'en est vraiment un, c'est de réussir à rentrer 300 rendez-vous sur 3 jours avec des intervenants qui sont disponibles le samedi, puis qui n'y sont plus, et puis qui reviennent le dimanche, mais qui veulent repartir à 16h. Enfin voilà, c'est vraiment avec des rendez-vous en plus où il y a 4 ou 5 personnes dessus. On dit toujours, on compare aussi à un mariage, les gens qui se marient. se disent bien qu'organiser un mariage, c'est pas si facile, mais nous, c'est comme si on en organisait une centaine sur 3 jours, quoi. Donc, c'est, je pense que c'est un peu le plus gros casse-tête. Bon, on y arrive, hein, on a toujours trouvé des solutions. Et puis, toujours être à l'affût aussi de nouvelles idées et voilà, de ne pas rester sur nos acquis.
1: Cette année, il y a un thème. Le thème, c'est paysage. Comment il a été choisi ? Est-ce que ça a un rapport avec l'actualité ?
0: Oui, bien sûr. Tous les ans, un thème très proche de l'actualité. Cette année, donc, paysage. L'année dernière, c'était pouvoir. On a parlé climat. C'est des sujets qui sont choisis par le président. Donc, parce que le FIG est porté par une association qui s'appelle l'ADFIG, l'Association pour le développement du Festival international de géographie. Donc, comme toute association qui a son bureau, un président, un trésorier, une secrétaire. Et notre président, Thibaut Sardier, est lui à la base agrégé de géographie et journaliste. Donc, il a une double casquette qui est plutôt très intéressante. C'est un peu lui qui planche sur les thèmes et je suis sa première oreille. Et c'est vrai qu'en général, selon ma tête, mes yeux ou ma réflexion, je dis validé ou pas. Parce que moi, derrière, je sais aussi ce que ça engage en termes de communication, de grand public. Et j'ai rarement dit non.
1: Or, le FIG, c'est aussi faire des choix d'inviter des pays ou des gens qui représentent ces pays-là. Et cette année, vous avez fait le choix de la Bulgarie et de la Roumanie. Qu'est-ce qu'on va pouvoir découvrir de ces deux pays ?
0: Après le thème, on a toujours à cœur ces deux pays, parce qu'en effet, c'est le côté international aussi du festival. Bulgarie et Roumanie, un duo, puisque c'était pertinent. Ils sont rentrés tous les deux à l'Union européenne il y a 20 ans. Ils viennent rentrer dans l'espace Schengen. Et on s'était dit que, il était important de les mettre en valeur tous les deux, et puis en plus on a des spécificités géographiques qui ne sont pas forcément les mêmes. On va apprendre justement leur position dans l'Union européenne. Ils sont quand même très très très à l'est, on sait très bien ce qui se passe de l'autre côté de leurs frontières, donc c'est aussi intéressant d'avoir leur regard, leur point de vue. On va bien sûr découvrir qu'ils ont une culture. Ils ont beaucoup de choses différentes de chez nous, mais qui sont tout aussi passionnantes et tout aussi avant-gardistes. Et puis, qu'est-ce qu'on va apprendre ? Un peu leur gastronomie, un peu leur vin. Voilà, c'est des manières de rendre la géographie accessible à tout le monde.
1: Alors, j'allais y venir, puisque ce n'est pas que des conférences, hein, le festival de géographie. Qu'est-ce qu'on va retrouver pendant ce week-end ? Alors déjà, combien on a d'événements ? 300, hein, vous en parliez à peu près, hein.
0: Alors, on a à peu près 300 rendez-vous, mais ça inclut les spectacles, les séances de cinéma, les cafés géo, les mini-conférences, voilà. Donc, c'est déjà beaucoup de manières de communiquer, j'ai envie de dire, qui sont plus ou moins accessibles. Il y en a qui se passent au milieu du Salon du Livre, donc j'ai envie de dire, on est un festivalier qui vient juste voir pour acheter un livre, mais il va peut-être entendre le début d'une mini-conférence hyper accessible, il va se dire « Ah, mais ça m'intéresse !» Et un jour, peut-être, cette personne rentrera dans une pièce un peu plus grande et se dira que, en fait, se rendra compte que tout est accessible. Et c'est notre leitmotiv, nous, hein, quand on discute avec les universitaires, les géographes ou toute autre personne qui intervient au festival, c'est de ne pas oublier que l'idée, c'est de rendre la géographie accessible et entendable pour tous. Du coup, il y a plein de formes de médiation qui existent. Ça, c'est le planning, c'est le programme. Et ensuite, il y a un salon du livre, un salon de la gastronomie, un salon géonumérique.
1: Dans ce programme, justement, il y a aussi ce que vous appelez la décentralisation. Ça veut dire quoi ?
0: Alors, la décentralisation, puisque Saint-Dié-des-Vosges est dans une agglomération plus importante, 60 communes environ. L'idée, c'est justement d'amener la géographie et la connaissance à tous et à toutes dans les villages. Donc, on propose aux communes d'organiser chez eux une rencontre.
1: Et si vous deviez mettre en lumière ou recommander un ou deux des événements de ce FIG, quelque chose dont vous avez envie peut-être de promouvoir un peu plus, c'est quoi ?
0: Alors, ça va être difficile pour moi de promouvoir un rendez-vous plutôt qu'un autre. Alors, par rapport à la programmation de paysage, j'ai une table ronde qui, moi, me tient beaucoup à cœur. Elle s'intitule « Le paysage la nuit », parce que c'est un vrai sujet qui est assez original en plus. Ça, c'est un rendez-vous qui m'interpelle peut-être plus que d'autres. La place des deux pays, Roumanie et Bulgarie, dans l'Union européenne. Je trouve que géopolitiquement, c'est des vraies questions aujourd'hui qui méritent d'être vraiment abordées. Nous avons deux lectures, une le vendredi et une le samedi, une sur une ukrainienne, voilà, une poétesse ukrainienne qui vient lire des poèmes de son pays. Et voilà, aujourd'hui, c'est des voix qu'il faut entendre. Et pareil avec une autrice iranienne. Voilà, donc Festival international de géographie avec des sujets géopolitiques, on ne peut pas ne pas les entendre.
1: Passer à côté en fonction des événements.
0: Exactement.
1: On arrive à la fin déjà de notre interview. Donc, pour rappel, ce sera les 2, 3 et 4 octobre prochains à Saint-Dié. On peut peut-être parler modalités, on peut les horaires, où ça se déroulera ?
0: Alors, ça se déroule dans toute la ville de Saint-Dié. C'est-à-dire que l'avantage, c'est que vous vous garez là où vous pouvez, mais vous ne touchez plus à votre voiture. Donc, vous allez acheter votre programme et ensuite, vous déambulez dans toute la ville. En plus, cette année, va faire beau, c'est sûr. Et là, vous allez d'une conférence à une autre à pied. Ensuite, vous pouvez aller au Salon du Livre, en passant par le Salon de la Gastronomie, boire un verre ou manger un petit morceau avec dans les food trucks. Il y a largement de quoi passer une très bonne journée de 9h à 22h, finir par un concert en découvrant aussi l'univers des pays invités.
1: Donc, si on souhaite se renseigner ou avoir des informations sur le FIG, on peut se rendre où ?
0: Bien sûr, sur notre site www.fig-saint-d-vosges.fr. Nous sommes également présents sur les réseaux sociaux, Facebook et LinkedIn.
1: Madame Caps, merci beaucoup.
0: Mais merci à vous.
1: Je vous dis peut-être à bientôt.
0: Merci.
1: En attendant, vous qui nous écoutez de l'autre côté de la fréquence, retrouvez dès aujourd'hui ce magazine en podcast sur notre site internet radiocristal.org dans la section podcast puis la rubrique l'invité. Je vous dis à bientôt pour une nouvelle émission afin de retrouver pourquoi pas un métier, un endroit, un nouveau festival aussi ou alors une nouvelle histoire.
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1: Emmanuel Jublin, professeur ici à l'ensemble scolaire, alors qu'on appelle comment exactement ?
2: L'ensemble scolaire du Saint-Mont, précisément, c'est le lycée professionnel Jeanne d'Arc.
1: Alors aujourd'hui, c'est une journée particulière.
2: Oui, c'est une journée, en fait, il s'inscrit dans la semaine d'intégration qui est, on est dans le premier mois du parcours des jeunes en lycée professionnel, dans la filière MRC, métier des relations clients. Ils ont vécu cette semaine une approche sur la création de leur premier CV, ou on va dire premier vrai CV de l'aide de motivation. Ils ont eu aussi une première journée de lundi basée sur le thème du harcèlement, qui est un aspect essentiel de nos valeurs en tant qu'établissement et qui est travaillé, bien sûr, activement par tous les établissements. On a eu des ateliers de grande qualité. Aujourd'hui, des professionnels dans le domaine du tourisme, dans le domaine de la formation, de la logistique, de la radio. Vous, Raymond Deschaises et M. Vanson étaient là et ça a donné l'occasion aux jeunes d'avoir, pour certains, un premier temps d'entraînement pour de vrai. C'était une simulation, mais avec des vrais professionnels pour avoir des feedbacks sur comment ils se présentent, comment ils se sont présentés à l'écrit, à l'oral. Je pense que c'est une très bonne matinée.
1: On apprend quel métier ici ?
2: Alors dans cette filière, c'est les métiers de la relation client, en fait les métiers du commerce et de la vente. Ici, on a un focus sur notre établissement sur tout ce qui est valorisation de l'offre, prospection, fidélisation de la clientèle, ce qu'on appelle l'option vente, c'est-à-dire pour être en fait commercial, faire un travail vraiment où quand vous êtes dans un endroit pour acheter un produit, vous avez besoin de la vendeuse, du vendeur, du commercial pour savoir faire le bon choix d'acheter ou de pas acheter. C'est la spécificité de notre bac ici, ce qu'on appelle l'option vente, non pas le point de commerce. En boutique, on apprend vraiment à aller chercher le client dans l'automobile, dans l'immobilier et ainsi de suite.
1: Combien d'élèves ici ?
2: Ici, au total, vous me prenez de court, mais on a dans le lycée plus de 300 élèves. On a trois filières, la filière du soin à la personne, la filière de la logistique, la filière de la vente. Moi, je suis professeur principal des classes de vente. Et dans notre classe, on était à 26 élèves. On a à peu près une petite centaine d'élèves cumulés, 80-90 élèves cumulés de la seconde à la terminale, avec des profils intéressants, des jeunes qui se révèlent, qui se découvrent, qui apprennent grâce aux professionnels à devenir eux-mêmes une bonne version d'eux. Donc c'est ça qui nous donne la foi dans ce métier.
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1: Sébastien Georges, directeur toujours de la régie des Hautes-Vines. Alors ça y est, ce week-end du patrimoine, des journées européennes du patrimoine se sont bien passées ?
2: Et oui, ça y est, elles sont terminées. Donc un beau week-end sous le soleil, sous le signe du patrimoine et d'un public assez nombreux puisque ce sont 300 personnes qui sont venues découvrir ou redécouvrir les Hautes-Mines pendant ce week-end.
1: Et 300 personnes, il y a des nationalités différentes ou c'est plutôt des gens du cru ?
2: Alors la particularité sur ce week-end-là, généralement, c'est qu'on a des locaux qui viennent finalement se réapproprier leur patrimoine. On voit des gens, alors quand je dis des locaux, évidemment pas que des gens de la vallée, on a des gens de l'autre côté de la frontière, je dirais, quelques Alsaciens, quelques Franc-Comtois et beaucoup de gens, vallée de la Moselle, vallée de la Moselotte, un petit peu plus loin, mais ça reste essentiellement du public vosgien et local.
1: Et ces journées du patrimoine, c'est bien 300 personnes, mais qu'est-ce qu'ils ont pu voir ?
2: Alors là, le programme était assez étoffé. Alors samedi et dimanche, alors on a commencé le vendredi hein, quand même par une conférence de Francis Pierre. C'était l'introduction, donc une belle conférence proposée à l'espace, à la salle Jean-Paul Sac sur les relations justement entre les mineurs franc-comtois et les mineurs lorrains. Et le week-end, donc on a enchaîné avec les visites classiques de la mine samedi et dimanche toute la journée. Et plus particulièrement, donc les matins du samedi et du dimanche, une découverte de la Galerie des Arts, donc une magnifique galerie classée monument historique que la commune de Fraisse-sur-Moselle nous a mis gentiment à disposition. Et l'après-midi, donc le samedi et le dimanche également, découverte du circuit hydraulique qui permet d'appréhender la façon dont les mineurs produisaient, collectaient, transportaient l'énergie hydraulique pour faire fonctionner une grande roue de 10 mètres de diamètre qui elle-même allait actionner les pompes qui se trouvaient au fond des puits.
1: Oui, et cet arrangement, ça fait que très peu de temps que les publics peuvent le voir.
2: Ah oui, le circuit hydraulique, alors je vais pas dire qu'il est embryonnaire, aujourd'hui il est bien avancé, on est presque au bout, je pense que l'année prochaine on pourra vraiment l'ouvrir au public complètement, mais voilà, c'est pour nous l'occasion de présenter aussi l'avancée des travaux sur ce circuit-là.
1: Et à terme, tu dis que ça sera visible du public, c'est-à-dire ?
2: En fait, le public aura la possibilité en autonomie, en dehors des visites guidées, de parcourir les 2 km qui constituent ce circuit-là en suivant un circuit balisé au cours duquel ils auront des informations dispensées soit par un audioguide sur lequel on est en train de travailler ou un topoguide, comme ça se fait actuellement sur, le bas du circuit minier.
1: Donc maintenant que ces belles journées sont finies et que tu nous as prévu un petit peu déjà le futur, dans le futur immédiat, les Hautes-Mines marchent comment jusqu'à la fin de l'année ?
2: Alors jusqu'à la fin de l'année, du moins jusqu'au 30 septembre, on continue à être ouvert tous les jours de 10h à 19h avec un dernier départ de visite guidée à 16h30. Et à partir du 1er octobre, le rythme change un petit peu. Donc en dehors des vacances scolaires, nous serons ouverts les mercredis, samedis et dimanche après-midi de 10h à 19h avec un dernier départ de visite guidée à 16h. Et pendant les vacances scolaires, là par contre, que ce soit à la Toussaint ou à Noël ou à l'automne et pour les fêtes de fin d'année, comme on dit aujourd'hui. Aujourd'hui, là, on retrouvera une ouverture quotidienne.
1: Eh ben merci pour cette interview et puis bonne vie aux mines.
2: Merci François, à bientôt.
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1: La dynamique du Ménil vous propose une dynamique partie ce samedi sur le site de la familiale au Ménil de 16h30 à 18h30. Alors c'est un événement qui vous est proposé dans le cadre d'Octobre Rose au profit de la recherche contre le cancer du sein. Et donc il y aura Zumba et Fitness assuré par Claudine et Karine. C'est un rendez-vous ouvert à tous. Participation 3€ sur place et 10€ avec un article rose. C'est ce week-end que va se tenir la 34e édition de la course dans la boue à Saint-Maurice. Pour samedi et dimanche, vous allez pouvoir retrouver une nouvelle fois des engins à 4 roues et 2 roues qui vont devoir franchir une grande ligne de boue avec une entrée à 8€ pour le samedi, 10€ pour le dimanche, 15€ le pass week-end. Ça sera gratuit pour les moins de 12 ans. Plusieurs animations assurées par l'organisation, le Motoclub RN66. Il y aura notamment un concert le samedi soir qui lui sera en entrée libre. Avec la paroisse Ozanam, il y a une messe qui vous est proposée. Elle est prévue ce dimanche. Rendez-vous à 10h à l'église de Ferdru. La montagne vosgienne en fête, c'est pour ce dimanche à la chapelle des Vées de Fraisse. De 10h à 18h, vous allez pouvoir retrouver pas mal d'animations avec le concours départemental de la race bovine vosgienne. Il y aura un marché des producteurs et créateurs locaux, un repas proposé à 18€ pour les adultes, 10€ pour les enfants. Alors vous pouvez réserver par SMS. Vous envoyez votre nom et le nombre de personnes au 06 15 67 07 81 et vous retrouverez également Lorenzo le saltimbanque. L'écurie du Mont-de-Fourche organise la 5e montée historique du Mont-de-Fourche. Elle est prévue pour ce dimanche à Rue-sur-Moselle. Ce sera l'occasion de retrouver pas mal de belles voitures. Avec le comité des fêtes de Ferdru, il y a la marche des chalets qui vous est proposée pour ce dimanche à Ferdru. C'est la 2e édition de ce rendez-vous avec les départs qui seront donnés entre 8h et 13h au niveau de la salle des fêtes à la mairie. 3 parcours de randonnée sont prévus, 9,7, 12,8 ou bien 19 km avec aussi une balade à compter à 10h pour les plus jeunes. Le tarif unique est de 3€ par personne, c'est gratuit jusqu'à 8 ans, avec des ravitaillements sur le parcours, buvette sur place, petite restauration et renseignements au 07 72 30 25 69. La crèche de Saint-Maurice-la-Farandole organise une bourse aux jouets, vêtements et objets de puériculture ce dimanche à la salle multi-activité de Saint-Maurice avec des articles que vous pourrez déposer samedi de 16h à 18h. Vente programmée de 9h à 17h. Les variétés Otillo organisent un thé dansant ce dimanche à partir de 14h30 animé par Bruno Thiebaud. Une info de la municipalité de Bussan, sachez que vous avez jusqu'au mercredi 30 septembre pour déclarer vos dégâts en mairie, dégâts subis à cause de la sécheresse de cet été. Alors vous devez rédiger une lettre et joindre des photos et pour toute autre info, contactez votre mairie.
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2: La vie au pays de Remiremont et sa ceinture, le récital de piano avec Danils Mikevics, samedi 10 octobre à 20h30 au Centre culturel. Jeune virtuose de 23 ans, Danils Mikevics est originaire de Lettonie. Parmi les nombreuses récompenses nationales et internationales qu'il a reçues, le prix de la meilleure étude de Chopin décerné au concours international d'Épinal en 2025. Les 12 études de Chopin seront d'ailleurs au programme de ce concert, ainsi que des œuvres de Bach, Brahms et de l'un des compositeurs lettons les plus célèbres, Joseph Vitals. Un concert-événement, entrée 20 euros pour tous les publics, organisé par Musique à Remiremont avec les concerts classiques d'Épinal. Et il y aura les Marmottines, ce sera le même jour, samedi 10 octobre, de 10h à 11h, médiathèque, un moment tout en douceur autour des livres et des histoires, spécialement pensé pour les enfants de 0 à 3 ans, c'est gratuit. Inscription au 03 29 22 50 01 tout de même. Et toujours à Remiremont, bien sûr, le 14 octobre, les Fables de La Fontaine aux archives municipales. Découvrez une sélection de fables de Jean de La Fontaine parmi les 4 volumes édités à Paris en 1755. Une édition rare et recherchée, conservée dans son cartonnage du XVIIIe siècle et richement illustrée de 276 gravures. D'après les dessins de Jean-Baptiste Oudry. C'est gratuit pour les enfants de 5 à 8 ans, accompagné d'un adulte quand même. Inscription 03 29 62 59 04, organisée par la ville de Remiremont. Et le tour samedi 10 octobre maintenant, création de marque-pages pour les adultes et à 17h pour les enfants de plus de 8 ans à la médiathèque. Participez à cet atelier créatif proposé par Créamus et confectionnez votre propre marque-page. C'est gratuit à partir de 8 ans, organisé par la médiathèque intercommunale. Je vous rappelle l'exposition Histoire des récompenses agricoles, c'est jusqu'au 7 janvier. À travers cette collection exceptionnelle d'objets d'art, découvrez l'histoire des comices agricoles, des concours et des distinctions décernées aux agriculteurs les plus méritants jusqu'à la création de l'Ordre du Mérite agricole en 1883. Entrée libre aux horaires d'ouverture des archives municipales, c'est pour tout public.
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5: La dynamique du Ménil vous propose une dynamique partie ce samedi sur le site de la familiale au Ménil de 16h30 à 18h30. Alors c'est un événement qui vous est proposé dans le cadre d'Octobre Rose au profit de la recherche contre le cancer du sein. Et donc il y aura Zumba et Fitness assuré par Claudine et Karine. C'est un rendez-vous ouvert à tous. Participation 3€ sur place et 10€ avec un article rose. C'est ce week-end que va se tenir la 34e édition de la course dans la boue à Saint-Maurice. Pour samedi et dimanche, vous allez pouvoir retrouver une nouvelle fois des engins 4 roues et 2 roues qui vont devoir franchir une grande ligne de boue avec une entrée à 8€ pour le samedi, 10€ pour le dimanche, 15€ le pass week-end. Ça sera gratuit pour les moins de 12 ans. Plusieurs animations assurées par l'organisation, le motoclub RN66. Il y aura notamment un concert le samedi soir qui lui sera en entrée libre. Avec la paroisse Ozanam, il y a une messe qui vous est proposée. Elle est prévue ce dimanche. Rendez-vous à 10h à l'église de Ferdru. La montagne vosgienne en fête, c'est pour ce dimanche à la chapelle des Vées de Fraisse. De 10h à 18h, vous allez pouvoir retrouver pas mal d'animations avec le concours départemental de la race bovine vosgienne. Il y aura un marché des producteurs et créateurs locaux, un repas proposé à 18€ pour les adultes, 10€ pour les enfants. Alors vous pouvez réserver par SMS. Vous envoyez votre nom et le nombre de personnes au 06 15 67 07 81. Et vous retrouverez également Lorenzo le Saltimbanque. L'écurie du Mont-de-Fourche organise la 5e montée historique du Mont-de-Fourche. Elle est prévue pour ce dimanche à Rue-sur-Moselle. Ce sera l'occasion de retrouver pas mal de belles voitures. Avec le comité des fêtes de Ferdru, il y a la marche des chalets qui vous est proposée pour ce dimanche à Ferdru. C'est la 2e édition de ce rendez-vous avec les départs qui seront donnés entre 8h et 13h au niveau de la salle des fêtes à la mairie. 3 parcours de randonnée sont prévus, 9,7, 12,8 ou bien 19 km avec aussi une balade à compter à 10h pour les plus jeunes. Le tarif unique est de 3€ par personne, c'est gratuit jusqu'à 8 ans, avec des ravitaillements sur le parcours, buvettes sur place, petite restauration et renseignements au 07 72 30 25 69. La crèche de Saint-Maurice-la-Farandole organise une bourse aux jouets, vêtements et objets de puériculture ce dimanche à la salle multi-activité de Saint-Maurice avec des articles que vous pourrez déposer samedi de 16h à 18h, vente programmée de 9h à 17h. Les variétés au Tillot organisent un thé dansant ce dimanche à partir de 14h30 animé par Bruno Thiebaud. Une info de la municipalité de Bussan, sachez que vous avez jusqu'au mercredi 30 septembre pour déclarer vos dégâts en mairie, dégâts subis à cause de la sécheresse de cet été. Alors vous devez rédiger une lettre et joindre des photos et pour toute autre info, contactez votre mairie.
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7: La dynamique du Ménil vous propose une dynamique partie ce samedi sur le site de la familiale au Ménil de 16h30 à 18h30. Alors c'est un événement qui vous est proposé dans le cadre d'Octobre Rose au profit de la recherche contre le cancer du sein. Et donc il y aura Zumba et Fitness assuré par Claudine et Karine. C'est un rendez-vous ouvert à tous. Participation 3 euros sur place et 10 euros avec un article rose. C'est ce week-end que va se tenir la 34e édition de la course dans la boue à Saint-Maurice. Pour samedi et dimanche, vous allez pouvoir retrouver une nouvelle fois des engins 4 roues et 2 roues qui vont devoir franchir une grande ligne de boue avec une entrée à 8 euros pour le samedi, 10 euros pour le dimanche, 15 euros le pass week-end. Ça sera gratuit pour les moins de 12 ans. Plusieurs animations assurées par l'organisation, le motoclub RN66. Il y aura notamment un concert le samedi soir qui lui sera en entrée libre. Avec la paroisse Ozanam, il y a une messe qui vous est proposée. Elle est prévue ce dimanche. Rendez-vous à 10h à l'église de Ferdru. La montagne vosgienne en fête, c'est pour ce dimanche à la chapelle des Vées de Fraisse. De 10h à 18h, vous allez pouvoir retrouver pas mal d'animations avec le concours départemental de la race bovine vosgienne. Il y aura un marché des producteurs et créateurs locaux, un repas proposé à 18 euros pour les adultes, 10 euros pour les enfants. Alors vous pouvez réserver par SMS. Vous envoyez votre nom et le nombre de personnes au 06 15 67 07 81 et vous retrouverez également Lorenzo le saltimbanque. L'écurie du Mont-de-Fourche organise la 5e montée historique du Mont-de-Fourche. Elle est prévue pour ce dimanche à Rue-sur-Moselle. Ce sera l'occasion de retrouver pas mal de belles voitures. Avec le comité des fêtes de Ferdru, il y a la marche des chalets qui vous est proposée pour ce dimanche à Ferdru. C'est la deuxième édition de ce rendez-vous avec les départs qui seront donnés entre 8h et 13h au niveau de la salle des fêtes à la mairie. Trois parcours de randonnée sont prévus, 9,7, 12,8 ou bien 19 km, avec aussi une balade à compter à 10h pour les plus jeunes. Le tarif unique est de 3€ par personne, c'est gratuit jusqu'à 8 ans, avec des ravitaillements sur le parcours, buvettes sur place, petite restauration. Les renseignements au 07 72 30 25 69. La crèche de Saint-Maurice-la-Farandole organise une bourse aux jouets, vêtements et objets de puériculture ce dimanche à la salle multi-activité de Saint-Maurice avec des articles que vous pourrez déposer samedi de 16h à 18h. Vente programmée de 9h à 17h. Les variétés au Tillot organisent un thé dansant ce dimanche à partir de 14h30 animé par Bruno Thiebaud. Une info de la municipalité de Bussan, sachez que vous avez jusqu'au mercredi 30 septembre pour déclarer vos dégâts en mairie, dégâts subis à cause de la sécheresse de cet été. Alors vous devez rédiger une lettre et joindre des photos et pour toute autre info, contactez votre mairie.
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1: Picasso, le nouveau titre de Big Flo et Oli avec Ginton, est numéro 1 depuis ce matin dans le V40, le top de Radio des Ballons. Salut, c'est Raphaël et je vous accompagne jusqu'à 20h pour ce samedi soir. De la musique, il y en aura pas mal, bien sûr. Les nouveautés, les titres que vous avez pu entendre ce matin dans le V40, avec aussi d'autres en découverte. Comme à chaque fois, je vous proposerai plein de rendez-vous qui arrivent autour de chez nous. Et puis, vous allez retrouver les différentes rubriques de Radio des Ballons. Grand Corps Malade parmi les artistes à venir, également Angèle ou par exemple Vianney. On les retrouve après Ochi.

Et Naïka nous interprétait One Track Mind. Je vous rappelle que aujourd'hui jusqu'à 18h encore, et puis demain dimanche de 9h30 à 18h, il y a un vide maison qui vous est proposé au Tillo. C'est au 36 rue de la gare. Il y a un parking à proximité. Vous allez pouvoir retrouver pas mal donc d'articles mis en vente.

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0: Et après le nouveau titre de Vianney, je vous annonce que Adèle et Robin chanteront tout à l'heure. Mylène Farmer sera aussi avec nous. Jusqu'à 18h30 aujourd'hui à la Familiale du Ménil, il y a la Dynamique Partie qui vous est proposée par la Dynamique du Ménil. Zumba et fitness au programme, tout cela en faveur d'Octobre Rose, c'est-à-dire au profit de la recherche contre le cancer du sein. Claudine et Karine animent ce rendez-vous avec une inscription à 3 euros directement sur place.
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0: Super Estrella, c'était bien sûr le titre d'Aitana. Et ce week-end, c'est bien sûr la course dans la boue qui bat son plein à Saint-Maurice. 34e édition, un événement qui se poursuit d'ailleurs pour ce dimanche où l'entrée sera 10 €, gratuit pour les moins de 12 ans. Comme à chaque fois, des engins 4 roues et 2 roues doivent franchir une grande ligne de boue. Et puis à noter que ce soir, il y a un concert qui est prévu et qui sera en entrée libre. Vous allez bien sûr retrouver tout au long de cet événement restauration et buvette organisée par le motoclub RN66.
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Giant Rooks, le titre Want It Back. Oria arrive d'ici quelques minutes. Avec la paroisse Ozanam, je vous annonce qu'il y a une messe qui est prévue pour demain dimanche. Vous avez rendez-vous à 10h à l'église de Ferdru.

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0: Il chantait « Je suis pas beau », c'était bien sûr Sam Sauvage. Riviera arrive d'ici quelques minutes. Côté musique, on écoutera également le nouveau Joker. Plein d'autres artistes dans cette émission à retrouver encore jusqu'à 20h. C'est Raphaël pour vous accompagner avec aussi plein d'événements qui arrivent. Joseph Kamel chante en duo avec Vita « Jamais ».
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Et après Evanescence, eh bien, je vous annonce que vous allez pouvoir retrouver d'ici quelques instants votre sélection cinéma. La crèche de Saint-Maurice-la-Farandole vous propose une bourse aux jouets, vêtements et objets de puériculture. C'est demain dimanche. Vous avez rendez-vous à la salle multi-activité de Saint-Maurice de 9h à 17h.

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1: Au cinéma, le grand écran à la Bresse, il y a le film The Dog Stars que vous allez pouvoir retrouver. C'est un film réalisé par Ridley Scott avec Jacob Elordi, Margaret Qualley, Josh Brolin également. Et l'histoire se passe dans un futur proche. L'humanité a été victime d'une pandémie, il y a quelques survivants et un ex-marine vit sur une base aérienne abandonnée. Et un jour, dans son avion, il reçoit une transcription radio qui l'informe qu'une vie meilleure existe en dehors de son périmètre de sécurité. Alors, l'accueil de la presse a été plutôt mitigé, avec une note de 2,7 sur 5. Quant aux notes des spectateurs sur Allociné, elles sont de 3,3. Le film Justin le Juste vous est proposé au cinéma de Remiremont, le Majestic, et puis également à Gérardmer au cinéma du Casino. Alors c'est un film de guerre historique réalisé par Éric Barbier avec dans les rôles principaux Alban Ivanov, Biren Ba, Alexandra Lamy. Et l'histoire se déroule durant la Première Guerre mondiale. Un paysan est enrôlé pour aller sur le front. Il va rencontrer un tirailleur sénégalais et ensemble, ils vont se liguer contre les injustices d'un commandement absurde. C'est un film qui a reçu plutôt un bon accueil, a noté 3,2 par la presse et 3,9 par les spectateurs. Autre film sur la guerre, cette fois-ci l'histoire se passe durant la Seconde Guerre mondiale, Le héros du Louvre, incarné par Kad Merad, un film d'Eli Chouraki. L'histoire se déroule à Paris en 1939, sous l'occupation allemande. Le gardien de nuit du musée du Louvre est chargé par le directeur de préserver certaines œuvres et de les transporter ailleurs. Alors si la presse a moyennement apprécié et l'a noté 2,5, les spectateurs ont beaucoup plus aimé le film avec une note de 3,2. Vous le retrouverez ce film au cinéma du Casino de Gérardmer ainsi qu'au Majestic à Remiremont. Le film Fjord est à découvrir à l'entracte de Vannier. C'est la palme d'or du dernier festival de Cannes. Et dans ce film, eh bien, on va retrouver l'histoire d'une famille norvégienne et qui vit dans un petit village. Et lorsqu'apparaissent des ecchymoses sur le corps d'un des enfants, l'éducation des parents est remise en cause. Un film qui a reçu les notes de 4 aussi bien pour la presse que pour les spectateurs. À la MCL de Gérardmer, vous pourrez découvrir le film Les Matins Merveilleux, comédie romantique d'Avril Besson avec India Air, Raya Martini et puis Eric Cantona. À Remiremont au Majestic, à découvrir en avant-première Digger, comédie d'action d'Alejandro González avec Tom Cruise dans le rôle principal. Et puis autre avant-première, Verity, un thriller avec Anne Hathaway et Dakota Johnson.
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Et LP nous proposait son dernier single Don't Stop. Raymond arrive d'ici quelques instants avec un nouvel agenda et retrouvez pour ce dimanche la montagne vosgienne en fête. C'est à la chapelle des Vées de Fraisse de 10h à 18h. Alors il y aura pas mal d'animations qui seront proposées avec notamment le concours départemental de la race bovine vosgienne. Il y aura Lorenzo le saltimbanque, un marché des producteurs et créateurs des artisans locaux sera là. Possibilité aussi de vous restaurer avec un menu à 18€ pour les adultes et 10€ pour les enfants. Alors pour les réservations, c'est simple, vous envoyez par SMS votre nom et le nombre de personnes au 06 15 67 07 81. L'artiste qui arrive s'appelle Jeanne Bonjour, elle chante « Finir par en rire ».

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1: La vie au pays de Remiremont et sa ceinture, le récital de piano avec Danils Mickiewicz, samedi 10 octobre à 20h30 au Centre culturel. Jeune virtuose de 23 ans, Danils Mickiewicz est originaire de Lettonie. Parmi les nombreuses récompenses nationales et internationales qu'il a reçues, le prix de la meilleure étude de Chopin décerné au concours international d'Épinal en 2025. Les 12 études de Chopin seront d'ailleurs au programme de ce concert, ainsi que des œuvres de Bach, Brahms et de l'un des compositeurs lettons les plus célèbres, Joseph Vitals. Un concert-événement, entrée 20 euros pour tous les publics, organisé par Musique à Remiremont avec les concerts classiques d'Épinal. Et il y aura les Marmottines, ce sera le même jour, samedi 10 octobre, de 10h à 11h, médiathèque, un moment tout en douceur autour des livres et des histoires, spécialement pensé pour les enfants de 0 à 3 ans, c'est gratuit. Inscription au 03 29 22 50 01 tout de même. Et toujours à Remiremont, bien sûr, le 14 octobre, les Fables de La Fontaine aux archives municipales. Découvrez une sélection de fables de Jean de La Fontaine parmi les 4 volumes édités à Paris en 1755. Une édition rare et recherchée, conservée dans son cartonnage du XVIIIe siècle et richement illustrée de 276 gravures. D'après les dessins de Jean-Baptiste Oudry. C'est gratuit pour les enfants de 5 à 8 ans, accompagnés d'un adulte quand même. Inscription 03 29 62 59 04, organisée par la ville de Remiremont. Et le tour au samedi 10 octobre maintenant, création de marque-pages pour les adultes et à 17h pour les enfants de plus de 8 ans à la médiathèque. Participez à cet atelier créatif proposé par Créamus et confectionnez votre propre marque-page. C'est gratuit à partir de 8 ans, organisé par la médiathèque intercommunale. Je vous rappelle l'exposition Histoire des récompenses agricoles, c'est jusqu'au 7 janvier. À travers cette collection exceptionnelle d'objets d'art, découvrez l'histoire des comices agricoles, des concours et des distinctions décernées aux agriculteurs les plus méritants jusqu'à la création de l'Ordre du Mérite agricole en 1883. Entrée libre aux horaires d'ouverture des archives municipales, c'est pour tout public.
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2: Et l'actualité du jour sur Radio des Ballons, c'est à 6h30. Demain, eh bien, c'est la 5e montée historique du Montfourche que vous allez pouvoir retrouver. Un événement qui réunit pas mal de belles voitures. C'est organisé par l'écurie du Montfourche. Place maintenant à Adèle Castillon. Été avec toi. 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
0: L'actualité de ce samedi. Hier, le raid de Nancy a failli intervenir au domicile d'un habitant de Golbey suite à de fausses accusations. Tout a commencé jeudi, alors qu'un jeune homme de 18 ans s'est brouillé sur les réseaux sociaux avec d'autres personnes. Par esprit de revanche, un mail a été envoyé à la mairie d'Épinal accusant ce jeune de séquestrer son père à son domicile de Golbey, le menaçant avec une carabine. On lui tenait également des liens avec la mouvance terroriste islamique. Le raid a donc été prévenu, prêt à intervenir, et la police a mené une enquête et a pu vite conclure qu'il s'agissait en fait d'une affaire de swatting. Une pratique répandue aux États-Unis consistant à faire intervenir les unités spéciales chez des gens sous prétexte de fausses accusations. Le Golbéen et son père ont pu assurer aux forces de l'ordre que tout allait bien. Une enquête est maintenant ouverte pour tenter de retrouver les auteurs de cette fausse alerte. Vers 15h hier, sur les hauteurs de Bulgnéville, un feu a pris dans un champ situé derrière une habitation et les flammes se sont propagées à un tas de bois. Les pompiers du secteur de Vittel sont intervenus et ont pu stopper l'incendie qui aura brûlé 700 mètres cubes de bois. Si l'arrêté sécheresse de la préfecture est toujours en vigueur jusqu'au 30 octobre, un accord vient d'être passé avec une quinzaine de stations de lavage du département afin de permettre leur réouverture, et cela à des conditions bien précises. Elles ne doivent pas être rattachées à un autre commerce, ne doivent pas être situées dans un secteur où le déficit d'eau est trop important. Cela exclut donc les stations du secteur de Remiremont et de ses alentours, ou encore le secteur de Charmes. Et enfin, elles doivent avoir un système de recyclage d'eau. Le parc miniature de Plombières, où l'on pouvait voir en modèle réduit le château du Haut-Königsbourg, la place Stanislas ou encore l'ossuaire de Douaumont, a définitivement fermé ses portes hier suite à une liquidation judiciaire. La famille Houflin avait créé ce parc à Saint-Amé en 1992, puis s'était installée à Plombières en 2012 et avait également la gérance du mini-golf. Mais le nombre d'entrées, 10 000 par an, n'était pas suffisant pour faire perdurer l'activité. La famille a déjà un projet pour refonder un parc miniature avec des ateliers ouverts au public, mais pas forcément dans les Vosges. Nous avons appris le décès de Marcel André, âgé de 89 ans. Ses obsèques auront lieu mardi à 10h30 en l'église des Lois. Décès de Michel Simoneau, âgé de 88 ans. Ses obsèques seront célébrées lundi à 14h30 en l'église du Tillot. Décès de José de Salette, âgé de 86 ans. Ses obsèques sont prévues mardi à 14h30 en l'église de Saint-Maurice. Je vous rappelle les obsèques d'Olivier Schneider, âgé de 63 ans, prévues lundi à 10h30 en l'église d'Arche. Aujourd'hui sont célébrées les obsèques de Nathan Géin, âgé de 16 ans, à 14h30 en l'église de Cornimont. Les obsèques de Robert Mangin, âgé de 79 ans, sont prévues à 14h30 en l'église de Gérardmer. Le sport avec le foot et Turquie-France, c'était le premier match pour Zidane en tant que sélectionneur. La France l'a emporté 0-1. La Coupe de France dans le quatrième tour, 9 maisons Épinal, c'est pour aujourd'hui à 16h30. Et puis Frouard-Pompée face à Éloi, c'est dimanche à 15h. Le cyclisme avec les mondiaux au Canada. Hier, Robin Sparfel, le Vosgien, a fini quatrième. Aujourd'hui, c'est la course élite femme et dimanche, celle des hommes. Il y aura du cyclocross à Gérardmer ce samedi, c'est à 15h15. Le volleyball avec hier en demi-finale France-Irlande, 3-1 pour les Bleus qui se qualifient donc pour la finale de l'Euro ce samedi face à la Pologne. La Ligue A, match de préparation féminine avec Saint-Dié face à Terville-Florange de partout hier. Et puis aujourd'hui en National 2 chez les hommes, Épinal-Golbey face à Reims, c'est à 19h. Et pour la météo, eh bien, du grand soleil au programme de ce samedi avec 27 degrés. Les températures vont rester agréables pour les jours prochains avec toujours du soleil et quelques nuages.
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Stupid Song, nous étions avec Olivia Rodrigo. Et avant de retrouver dans quelques instants vos offres d'emploi vosgiennes, je vous rappelle que ce dimanche, il y a la marche des chalets qui est organisée à Ferdru par le comité des fêtes. C'est la deuxième édition de ce rendez-vous. Alors les inscriptions se feront sur place au tarif de 3 euros par personne. Et départ entre 8h et 13h au niveau de la salle des fêtes, c'est-à-dire devant la mairie. Il y aura trois parcours, 9,7, 12,8 ou bien 19 km, avec également pour les plus jeunes une balade comptée à 10 heures. Il y aura ravitaillement sur le parcours, buvettes et petites restaurations vous seront proposées. Et vous pouvez vous renseigner en contactant l'organisation au 07 72 30 25 69. Le nouveau single d'Eddie de Preto est sur Radio des Ballons, sous influence.

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1: À Gérardmer, le restaurant gastronomique L'Échappée Vosgienne est à la recherche d'un commis de cuisine. On vous propose un poste en CDI à 39 heures par semaine. Un poste qui est ouvert aux débutants avec une formation bac ou équivalent en cuisine. À Coronimont, l'éco-auberge du Grand Ventron, qui va ouvrir ses portes au printemps 2027, est à la recherche de son prochain chef de cuisine, un poste en CDI à 35 heures par semaine. Pour postuler, on vous demande au moins 3 ans d'expérience. Il faut également être titulaire du permis. À la Bresse, on vous propose un poste d'agent de fabrication polyvalent en menuiserie. Alors c'est une mission intérimaire de 6 mois à 35 heures par semaine, renouvelable 2 fois avec possibilité de CDI par la suite. C'est un poste qui est ouvert aux débutants. Le Chalet des Roches, qui est situé à la Bresse, recherche un réceptionniste de nuit. C'est pour un CDD de 3 mois à 35 heures par semaine, un service de 15h à 22h, un poste ouvert aux débutants avec niveau bac hôtellerie-restauration. Il faut également maîtriser l'anglais et l'allemand. Le rectorat de l'Académie de Nancy-Metz vous propose un poste à Remiremont. En tant que préparateur en laboratoire, c'est pour un contrat à durée déterminée de 12 mois, 35 heures par semaine. Vous aurez en charge de préparer des cours de chimie et de sciences physiques en établissement public d'enseignement. Expérience de 2 mois souhaitée avec formation bac plus 2 ou équivalent. La boulangerie-pâtisserie Mathieu Hoc de Remiremont est à la recherche d'un boulanger. On vous propose là un poste en CDI à 35 heures par semaine. C'est ouvert aux débutants, titulaire d'une formation CAP-BEP. À Remiremont, l'enseigne Burger King est à la recherche d'un assistant de gestion polyvalent. C'est un poste en CDI à 35 heures par semaine qui vous est proposé. On vous demande un an d'expérience avec formation bac ou équivalent en secrétariat assistana. Et puis toujours avec Burger King, là c'est un comptable qui est recherché. Poste en CDI à 35 heures par semaine et 3 ans d'expérience vous sont demandés avec formation, bac ou équivalent en comptabilité. Le Carélian, situé à Dommartin-lès-Remiremont, est à la recherche d'un serveur en restauration. Poste en CDI à temps partiel, 9 heures par semaine. 6 mois d'expérience vous sont demandés avec formation CAP-BEP. L'enseigne La Foire Fouille de Saint-Nabord recherche un employé principal pour rayon et caisse. Poste en CDI à 35 heures par semaine avec 6 mois d'expérience.
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0: Et vous avez bien sûr reconnu la voix de Katy Perry. Avec les variétés au Tio, il y a un thé dansant qui vous est proposé pour ce dimanche. Ce sera à partir de 14h30, animé par Bruno Thiébaud.
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0: Alors ce soir, il y a un beau programme hein, qui vous est proposé sur Radio des Ballons entre 20h et minuit, avec côté musique, eh bien, les sonorités de la génération 2000, début 2000 jusqu'aux dernières nouveautés. Vous retrouverez également vos deux chroniques consacrées aux animaux, Faune en alerte et puis Les histoires d'animaux. C'est le nouveau titre de Pierre Demar que je vous propose, Opinala.
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2: Des fleurs avec Tovlo et Stromae. Jusqu'à mercredi, ce sera le 30 septembre, eh bien, sachez que si vous avez subi des dégâts sur votre habitation et que vous résidez à Bussan, vous devez faire établir un dossier en mairie, en rédigeant une lettre explicative, en joignant des photos explicites également. Et si vous voulez plus d'infos, eh bien, contactez directement votre mairie.

Et Pascal Obispo était en duo avec Francis Cabrel. Il faudrait que pleuve l'amour. Le groupe U2 sera avec nous tout à l'heure. On écoutera également Joyce Jonathan. L'exposition Flânerie en images à Bussan est encore visible. Vous n'avez plus que quelques jours, hein. C'est jusqu'au mercredi 30 septembre. Un événement organisé par l'association Entre-Gens. Alors c'est une exposition en extérieur à voir gratuitement dans différents lieux de la commune. Vous allez pouvoir retrouver des photos, des peintures ou encore des scènes de vie.

Et dans quelques instants, c'est votre sélection télé qui arrive avec Raymond. Vous êtes à l'écoute de Radio des Ballons et on vous propose toujours bien sûr plein de rendez-vous qui sont prévus autour de chez nous, comme par exemple du théâtre au Tillo. C'est pour le vendredi 2 octobre. Rendez-vous à la médiathèque à 20h30 pour découvrir la pièce 21h26 Quai B. C'est joué par la compagnie Quai d'Al Humé, un spectacle en entrée libre.

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1: Nos coups de cœur télévisés en ce samedi. Vous retrouvez The Voice Kids avec Nikos Aliagas sur TF1. C'est devenu une habitude. Patrick Fiori, Santa, Matt Pokora, Soprano ont chacun constitué une équipe de 10 jeunes talents. France 5, Échappée Belle, 21h05, présenté par Sophie Jolivard, Corse, Les Gardiens du Cap. C'est une île dans l'île, une terre où la montagne plonge dans la Méditerranée, entre villages perchés, vallées préservées et criques sauvages. Sophie Jolivard part à la découverte de ce territoire de caractère façonné par une nature spectaculaire et une identité forte, profondément ancrée. À 22h35, c'est cette fois Ismaël Khelifa qui s'adresse à la Guadeloupe gourmande, aux quatre coins de l'archipel. Ismaël va goûter au mets typique antillais et découvrir des recettes emblématiques. Sur les plateformes, la collection érotisme des 70s, film Mubi proposé à ses abonnés, c'est donc sur Mubi évidemment, et proposant donc une collection de films parmi lesquels Woman's Torment, Harlot, Groupe Mariage ou encore La Possédée, et des réalisateurs tels qu'Abel Ferrara, nommé et récompensé dans de nombreux festivals. C'est nouveau sur cette plateforme. 20h55, Arte, Liberté, la statue qui voulait changer le monde, de Julien Johan et Flore Cossinets. 140 ans après son inauguration, la statue de la Liberté se dresse encore fièrement. Plongeons dans les coulisses de l'atelier Gagert à Paris, lieu démesuré où elle s'est dirigée pour en dévoiler tous les secrets, aussi bien techniques que symboliques. Une épopée franco-américaine qui revisite un lieu historique. Sur l'équipe, Ligue des Nations UEFA, ce sera le multiplex, mais il devrait y avoir la finale du championnat d'Europe de volley-ball également. Donc ça se passe à 20h40. Alors l'un des deux sera évidemment sur le site, sur la plateforme aussi de l'équipe. Mais à l'heure qu'il est, on ne sait pas encore comment l'équipe va diriger les affaires ce soir. Bonne soirée télé en attendant.
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Le nouveau titre de Marine, Tricheur. Sur Radio des Ballons, dans quelques minutes, avec nous, il y aura Holly Humberstone, Bruno Mars également. Limite nos limites, c'est le titre de cette pièce jouée par la compagnie Esprit de Famille que vous allez pouvoir retrouver le vendredi 2 octobre à 20h au Centre Socioculturel de Rue. Alors c'est un spectacle gratuit proposé par le réseau Parentalité du Pays de Remiremont et de ses vallées. Un spectacle à voir en famille, c'est un spectacle qui mêle humour et émotion. Et puis il y aura aussi un temps d'échange juste après ce spectacle-là.

0: Et Bruno Mars est sur Radio du Ballon avec On My Soul. Je vous annonce maintenant un vide armoire qui est organisé au Ménil pour les vendredis 2 et samedi 3 octobre. Alors, ce sera de 13h à 19h au 46 Grande Rue. Vente de vêtements, chaussures, accessoires à petit prix.
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0: Oui, très violent, c'était un titre du groupe Kyo. Et nous sommes déjà à la fin de ce rendez-vous. Et entre 20h et minuit ce soir, comme chaque samedi sur Radio des Ballons, on vous propose pas mal de bonne musique hein, avec les morceaux de la génération 2000. Alors on va commencer du début 2000 pour aller jusqu'aux dernières nouveautés avec un petit peu tous les genres. Et vous allez pouvoir retrouver également ce soir deux rubriques consacrées aux animaux. Il y aura Faune en alerte avec Annie Colaris. Et puis un petit peu plus tard, on retrouvera Geneviève. Ce sera pour les histoire d'animaux. Alors, bonne fin de samedi, excellent week-end avec Radio des Ballons. N'oubliez pas que demain, il y a les dédicaces à partir de 10h et vous faites le programme au 03 29 28 10 34. On va finir cette émission avec Céline Dion. Bonjour, pardon, merci.
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Le silence n'est pas une absence. C'est un cri que l'on n'entend plus. Ici, à Nicolaris. Bienvenue dans l'archive, là où battent encore les cœurs des gardiens oubliés de notre terre. Approchez, sentinelle du bastion. Laissez derrière vous les eaux troubles du Gange et le chant captif de Vajramouk. Aujourd'hui, l'archive nous arrache au grand fleuve pour nous enfoncer dans les frondaisons étouffantes des jungles d'Asie du Sud-Est. Là où la nuit est absolue, où la lune peine à percer l'espèce canopée, se cachent des ombres qui refusent la lumière. Nous pénétrons dans les recoins les plus sombres de notre sanctuaire, là où la poussière étouffe même le son des pas. Dans ce silence pesant, une petite silhouette nous observe, figée comme une statue de chair. Voici l'histoire de Malona, l'agonie au sourire brisé. Les scientifiques le nomment Nyctisebus, le loris lent. Dans nos archives, il est la malédiction de l'immobilité. Ne vous laissez pas tromper par la rondeur apparente de son visage ou par ses immenses yeux d'ambre. Ils ne sont pas faits pour la tendresse. Ils sont conçus pour aspirer goulûment la moindre lueur d'astre dans les ténèbres les plus denses. Malona n'est pas une proie docile, c'est un spectre arboricole. Observez ses mains crispées sur le bois. Grâce à une magie du sang, ses muscles ne connaissent ni la douleur ni la fatigue. Elle peut rester suspendue à une branche, comme un fruit maudit, pendant des heures, devenant totalement indétectable. Mais l'horreur véritable de Malona, c'est son baiser. Lorsqu'elle se sent menacée, elle lève les bras, lèche une glande secrète cachée sous son coude et mélange cette sueur toxique à sa salive. Une seule morsure et la chair de l'agresseur se met à pourrir, se nécrosant lentement sous son regard fixe et impassible. Mais arrachez le voile du mythe et vous ferez face à un prodige de l'évolution aujourd'hui broyé par notre propre ignorance. Le loris lent est le seul primate venimeux au monde. Ce miracle vasculaire qui fige ses membres porte un nom scientifique, le rete mirabile, le réseau admirable. C'est une adaptation parfaite, un maillage de veines et d'artères permettant une oxygénation continue pour une vie de furtivité absolue. Ces immenses globes oculaires dotés de tapetum lucidum, une couche réfléchissante, lui confère une vision nocturne chirurgicale pour chasser les insectes dans le noir total. Ce petit être est un chef-d'œuvre d'adaptation biologique, taillé pour le silence et l'ombre. Pourtant, ce chef-d'œuvre est devenu le prisonnier de sa propre physionomie. Malona pleure. Elle pousse ses cris de détresse à travers des ultrasons que nos oreilles humaines sont incapables d'entendre. Seules nos machines, ou les murs du bastion, peuvent capter ses hurlements de terreur. L'homme n'a pas vu en elle une prédatrice nocturne fascinante, mais une peluche vivante. Un jouet exotique. Le braconnage l'arrache à ses forêts pour nourrir l'abject trafic mondial d'animaux de compagnie. Et pour rendre cette gardienne venimeuse inoffensive et vendable, les trafiquants lui arrachent les dents à vif, avec des coupe-ongles ou des pinces rouillées, sans aucune anesthésie. Une torture absolue et souvent mortelle, juste pour s'assurer qu'elle ne puisse plus jamais mordre. Le comble de ce drame se joue quotidiennement sous vos yeux. Quand vous voyez une vidéo d'un loris lent prétendument mignon sur vos écrans, les bras levés en l'air pendant qu'on le chatouille, sachez qu'il ne s'amuse pas. Il est tétanisé. La lumière des néons et des flashs brûle ses rétines nocturnes. S'il lève les bras, c'est un réflexe de survie désespéré. Il cherche à atteindre ses glandes brachiales pour armer son venin face à une main gigantesque qui le terrifie. Nous avons transformé l'agonie d'un animal sauvage en un divertissement viral. Malona ne succombe pas seulement à la déforestation. Elle meurt de notre affection toxique, de notre besoin maladif de posséder le sauvage, de la mutiler pour la soumettre à nos sourires. Elle est devenue la gardienne des mutilés, l'ombre blessée qui attend dans le noir. Et si vous continuez à sourire béatement devant sa détresse, prenez garde. Ce petit spectre pourrait bien décider de vous voler votre sourire pour remplacer celui qu'on lui a brisé. Dans l'indifférence de vos clics, dans chaque partage d'une vidéo attendrissante, vous participez à cette torture silencieuse. Chaque vue monétisée valide une dent arrachée. Chaque j'aime resserre la captivité d'une espèce
qui n'est demandé que la nuit. Je suis Malona, l'agonie au sourire brisé. Sentinelle, continuerez-vous d'applaudir mon supplice dans l'arène de vos écrans? Ou briserez-vous le miroir de cette cruauté numérique avant que la forêt ne se vide de ses derniers regards d'ambre? Ce requiem de la Dark Fantasy Conservation touche à sa fin, mais l'écho des esprits continue de résonner. Pour explorer les profondeurs de l'archive, rejoignez-moi sur Instagram, TikTok et YouTube. Ne laissez pas les ombres s'éteindre.

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2: Le licaon, un loup pas comme les autres. Vous avez vu vivre nos loups? Voici maintenant des licaons qui habitent l'Afrique, du Kenya au sud du continent. Imaginez un loup très grand, hirsute, dont le train arrière est aussi haut que l'avant. Celui de nos loups est plus bas. Avec de grandes oreilles droites, larges, toutes rondes d'en haut, et une fourrure à grandes taches noires, jaunes, rouges ou blanches, un peu semblable à celle des chevaux de cirque. Il vit en bandes, plus nombreuses que celles de nos loups, et chasse comme eux de grosses bêtes, les gnous, les antilopes, les gazelles, mais sa chasse est très différente. Car cela se passe dans la savane, où il y a beaucoup de gibier et très peu d'arbres. Pas besoin de suivre une piste, on chasse à vue sans s'inquiéter de suivre la trace odorante. Mais on réfléchit avant. Premier temps, la bande de licaons se déplace sans ordre au pas dans la savane. L'un flaire une touffe, l'autre arrose un buisson. Les antilopes, les gnous, les gazelles ne s'émeuvent pas, continuent de brouter à quelques mètres. Elles savent que la chasse n'est pas commencée. Puis, les licaons gagnent le sommet d'une colline, s'y couchent, tous tournés d'une même côté. Pour regarder le paysage, non, les troupeaux qui paissent à leurs pieds. Comment détectent-ils le gnou isolé, l'antilope écartée du troupeau, la gazelle qui boite? En les voyant, évidemment. Mais comment signalent-ils leur découverte aux autres? On ne sait pas. Peut-être y a-t-il une hiérarchie entre eux, mais on ne l'a pas encore noté. Et la bande tient-elle compte des décisions des licaons haut placés? En tout cas, à un moment donné, ils se lèvent et, tous ensemble, en ligne, alors que les loups chassent à la queue leu-leu, ils filent tête basse et cou allongé vers la victime choisie. Pas très vite. Les licaons peuvent galoper très longtemps et si leur proie, flairant l'attaque, n'a pas su réintégrer le troupeau, elle est perdue. Car gazelles, gnous ou antilopes peuvent échapper à la charge de la lionne, mais la poursuite des licaons ne pardonne pas, à cause de sa durée et de leur disposition sur une seule ligne. Si la bête de chasse fait un écart sur le côté pour éviter le licaon qui va lui mordre à jarret, elle tombe sur celui de droite ou de gauche qui la mord au ventre. En un instant, elle est prise et toute la troupe se jette sur elle, commençant à manger sans attendre souvent que la proie soit morte. Pas d'ordre, semble-t-il, dans cette ripaille. Tout le monde se serre en même temps et, quand il ne reste plus que les os pour les vautours, on revient à la maison, exactement comme les loups. Mais cette maison n'a rien à voir avec les litaux du loup. C'est un campement, pas un domicile fixe. Ce qui s'explique, les licaons voyagent avec les gnous, les gazelles ou les antilopes, brouteurs qui, tout le temps, se déplacent pour trouver l'herbe fraîche. D'où ces campements provisoires qui changent plusieurs fois par an. Au milieu, une caverne, un immense terrier. Ou bien les licaons l'ont creusé eux-mêmes, ou bien elles ont agrandi le terrier d'un oryctérope. C'est une grosse bête de la savane. Ou de quelque autre creuseur de trous. Autre différence avec les loups, ce terrier est un logis collectif. Toutes les femelles vont y mettre bas ensemble. Conséquence bizarre, toutes allaitent et élèvent indifféremment leurs petits et ceux des autres, si bien qu'on n'a pas pu découvrir encore combien chacune en avait chaque année, puisqu'ils sont tous ensemble et que toutes s'occupent de tous. Les seules disputes qu'on ait vues jusqu'à présent opposaient deux femelles qui se chamaillaient au sujet d'un petit. Ces femelles sont restées au campement et la bande y a laissé aussi quelques mâles, parce qu'il y a des hyènes dans la savane et des lions contre lesquels il faut défendre les petits. La bande repue arrive et chacun des chasseurs régurgite le trop-plein de son estomac devant les petits, les femelles et les gardiens. Exactement comme les loups, à ceci près que, chez ceux-ci, on ne fait cette opération que devant sa louve et ses louveteaux. L'intéressant, ce sont ces différences. Voilà deux animaux, le loup et le licaon, très semblables, armés de la même façon, poursuivant des gibiers comparables. Pourtant, ils ne vivent pas de même. Leur société est différente. Si vraiment, et c'est probable, les observations qui viendront confirment cette absence de chef chez les loups d'Afrique et qu'ils vivent dans une sorte de démocratie, cela donnera à réfléchir. Mais savez-vous ce que nous venons de faire sans en avoir l'air? De la sociologie comparée, tout simplement. Une science affreusement compliquée. Vous voyez comme on devient calé en regardant vivre les bêtes.
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